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un homme ce matin, comme hier d'ailleurs. 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

0: compliqué, c'est chaotique. On a la Coupe du Monde sur le dos. C'est regrettable.
1: À côté, des vendeurs proposent des maillots d'équipe mexicaine et autres produits non officiels.
2: C'est 5 euros. J'en veux un pour mon frère, parce qu'à l'école, on leur a demandé d'apporter quelque chose en rapport avec la Coupe du Monde.
1: Comment vont les ventes de maillots?
2: C'est moyen parce que tout est bouclé. Cela nous affecte beaucoup. Aussi parce que nous ne sommes pas les bienvenus pendant la compétition.
1: Au milieu de l'agitation, les touristes comme Michael, venus de Californie, doivent se frayer un chemin au milieu des manifestations qui occupent les rues.
3: It's beautiful.
4: Tout est magnifique, mais il semble qu'il y ait aussi beaucoup de manifestations. Ouais, je crois qu'il se passe beaucoup de choses.
1: Guendolina Duval, Mexico, RFI.
5: Le Mexique qui affronte donc l'Afrique du Sud ce soir à 19h en temps universel. Et si vous ratez cette rencontre, pas d'inquiétude, vous aurez le temps de vous rattraper lors de cette 23e édition. 104 matchs au total, 48 équipes en lice, c'est du jamais vu. 10 venus d'Afrique, là aussi c'est un record. Et parmi elles, les éléphants, la Côte d'Ivoire, bien décidée à remporter son premier titre mondial. En tout cas, les supporters ivoiriens y croient dur comme fer, Binta Diagne.
6: Dans un maquis de Port-Boué, Karif Allah porte fièrement son maillot orange avec ses 3 étoiles. Ce supporter est enthousiaste pour les éléphants car leur victoire sur les bleus en match amical est pour lui un signe positif pour la suite.
7: La victoire sur la France, ça déjà nous mène sur la bonne voie. Nous avons confiance en nos enfants, nous savons que nous allons prendre cette coupe-là. On va pour la prendre.
6: Même optimisme affiché par Nestor.
8: On a une très bonne équipe, on est posé, on a entraîné. Et si aujourd'hui on est en Coupe du Monde, c'est qu'on va arriver loin. Moi, j'ai confiance à la jouer, j'ai confiance aussi à Fayet et Metz.
9: Il n'y a pas une seule équipe qui vous fait un peu trembler?
8: Même pas.
6: Paulin, un autre supporter, est un peu plus prudent.
10: Il faut que le gars ait un mental costaud, parce qu'on joue contre de grandes nations.

0: Moi, l'équipe qui me fait la plus peur dans la poule, c'est l'Équateur. Ils jouent dur, ils jouent comme les Africains. L'Allemagne, on a des binationaux, on a des gens qui jouent au niveau comme le Nicolas Pépé. Ils peuvent faire grande impression parce que c'est le même style de jeu. Mais l'Équateur, j'ai un peu un petit pressentiment.
1: Prochain rendez-vous pour eux dimanche soir pour l'affiche Côte d'Ivoire-Équateur. Bintadiane Abidjan. RFI.
2: Les Ivoiriens optimistes, et ils ne sont pas les seuls, vous aurez l'occasion de l'entendre tout au long de la journée, on va vous faire voyager sur RFI, on vous emmène dans les 48 pays qui sont en lice pour cette 23e édition qui n'aurait pas pu être co-organisée par les États-Unis sans l'engagement et l'implication de Donald Trump, c'est en tout cas ce qu'affirme le patron de la FIFA, la Fédération Internationale de Football, concernant le refoulement d'un arbitre somalien à son arrivée sur le sol américain, alors même qu'il possédait un visa en règle. Et bien Gianni Infantino juge l'incident malheureux, mais nous ne contrôlons pas tout, dit-il. La FIFA contrôle en tout cas les accréditations et elle en a délivré une à Christophe Glaise. Un geste symbolique alors que le journaliste français est emprisonné en Algérie, condamné pour apologie du terrorisme. La Coupe du Monde, ça commence donc ce soir et on suit ça sur RFI.
3: Oui, lors de notre journée spéciale et ça commence par une édition spéciale après ce journal pour dresser le tableau de la compétition. Et on vous donne ensuite la parole à partir de 8h10, temps universel, dans Appel sur l'actualité pour que vous puissiez nous faire part de vos pronostics et de vos favoris.
2: Un favori, ce n'est pas lui faire offense que de dire que l'Iran ne l'est pas forcément, mais sa présence à ce mondial co-organisé par les États-Unis retient évidemment l'attention étant donné le contexte et cette guerre qui dure depuis plus de 3 mois maintenant. Cette nuit, nouveaux affrontements. Les Américains disent avoir visé plusieurs sites militaires iraniens. L'Iran a répliqué par des frappes contre des bases américaines de la région, à Bahreïn, en Jordanie, mais aussi au Koweït. Selon la République islamique, le détroit d'Ormuz serait à nouveau fermé jusqu'à à nouvel ordre, ce que démentent les Américains.
3: Le pape Léon XIV poursuit et achève sa visite en Espagne.
2: Après avoir béni hier la plus haute tour de la Sagrada Familia à Barcelone, il est attendu dans les îles Canaries où il restera 48 heures. Une étape très symbolique alors que l'archipel est devenu ces dernières années l'une des principales portes d'entrée de la migration vers l'Europe. Et c'est notamment dans le port d'Arguineguín, l'un des plus sollicités pour le secours et la prise en charge de ceux qui tentent la traversée, que Léon XIV débutera sa visite. Reportage de notre correspondant Nicolas Kirilovitz.
4: Je trouve cela très bien et il faut venir le voir de ses propres yeux.
5: Carolina Santana habite à proximité du port d'Arguineguín.
4: Nous, les Canariens, sommes très solidaires envers tout le monde. Ici, nous accueillons tout le monde. Je ne pense pas qu'il y ait quoi que ce soit de mal à écouter un peu la parole du Seigneur.
5: Durant sa visite dans ce petit port exigu, le pape rencontrera notamment des migrants arrivés via des embarcations de fortune aux îles Canaries. Un moment qui servira également à mettre en avant tous les acteurs impliqués. José Antonio Rodríguez Verona sera présent. Il est l'un des responsables régionaux de la Croix-Rouge.
6: À une époque, nous avons vécu ici des émotions très fortes et nous continuons à en vivre. Souvent, ce sont des émotions de joie lorsque les interventions se déroulent bien. Mais il nous arrive aussi de nous sentir vaincus lorsque des personnes qui arrivent ici meurent ou arrivent déjà décédées. C'est pourquoi j'aime l'appeler le port des émotions. On sait comment on arrive ici, mais on ne sait jamais comment on en repartira.
5: Après Arguineguín, Léon XIV prendra la direction de Las Palmas pour une rencontre cette fois-ci avec des membres de l'église, avant la tenue d'une messe géante en fin de journée dans le stade de foot local où sont attendues près de 40 000 personnes. Nicolas Kirilovitz, Arguineguín, RFI.
2: En France, c'est demain à Florence, dans le sud du pays, qu'auront lieu les obsèques de Liana. Ça se fera dans la plus stricte intimité, comme le réclame la famille de cette collégienne de 11 ans, dont le meurtre et les dysfonctionnements dans la chaîne de l'État qu'il a mis en lumière continuent d'agiter le pays. Ça ressemble même de plus en plus à une véritable crise politique. Le gouvernement est sous pression et face à lui, des députés et des sénateurs qui veulent peser dans le débat sans pour autant être tous alignés sur les réponses législatives à apporter. Marie Lecoq a chacun sa vision du problème.
7: À commencer par l'ancienne Premier ministre, pour Elisabeth Borne, il faudra du temps avant d'arriver à une véritable solution.
8: Je pense que ça n'est pas d'ici la fin du quinquennat qu'on réglera les problèmes de protection de l'enfance. On a besoin d'avoir une politique globale.
7: Une politique globale, il y en a bien une dans les cartons depuis décembre dernier. Une loi intégrale visant à revoir de fond en comble le système pour mieux lutter contre les violences sexistes et sexuelles. Parmi les signataires, Arnaud Bonnet, député écologiste, il plaide pour que la loi soit adoptée au plus vite.
9: On fait par à-coups progressif des petites touches, mais sur quelque chose qui est dysfonctionnel à la base.
7: Les sénateurs, eux aussi, veulent montrer qu'ils prennent la situation très au sérieux. Ils ont d'ailleurs été les premiers à auditionner le Premier ministre et le garde des Sceaux au Aujourd'hui, il demande des moyens pour lancer une commission d'enquête sur les dysfonctionnements de la justice. Mais pour Romain Eskenazi, porte-parole du groupe socialiste à l'Assemblée nationale...
10: Qu'il y ait une enquête interne, pourquoi pas ? Il me semble que c'est plutôt l'administration de la mener qu'à des parlementaires.
7: De leur côté, les députés Rassemblement National essaient de profiter d'un gouvernement embourbé pour en tirer un bénéfice électoral. Christian Girard, député RN.
11: Dans notre gouvernement, il n'y a plus personne qui gère rien. C'est le foutoir complet. 2027 est encore loin, malheureusement.
7: L'affaire Liana continue d'agiter les tensions et risque de devenir un enjeu de la campagne présidentielle qui débute.
2: Marie Lecoq. Et puis en basket, un coup dur pour les Spurs de Victor Wembanyama qui ont à nouveau perdu cette nuit en finale de la NBA. Ils sont désormais menés 3-1 par les Knicks qui ne sont plus qu'à un seul succès du titre. Mais ce qui nous intéresse nous ce matin, c'est évidemment la Coupe du Monde masculine de football qui commence aujourd'hui. Édition spéciale tout de suite.

0: qui m'a porté pendant des années et de moins en moins football.
1: Si j'ai donc ce matin au démarrage de cette Coupe du Monde, la cérémonie d'ouverture ce sera ce soir au stade Azteca de Mexico au Mexique, donc 17h20 temps universel. Le Mexique qui co-organise cette Coupe du Monde donc avec les États-Unis et le Canada. On y est tout de suite. Annie Gasnier, vous trouvez sur place. On est avec vous en ligne de Mexico. Annie, les derniers préparatifs sont finis avant ce match ce soir Mexique-Afrique du Sud. C'est l'ouverture. Quelle est l'ambiance?
2: Bonjour Andréane et bonjour à tous. Eh bien écoutez, l'ambiance est un peu particulière. On se trouve dans les abords du stade Azteca et on peut dire quand même qu'il y règne une certaine tension parce qu'en fin de journée, des manifestants sont arrivés. Ils sont arrivés par groupe ces dernières heures alors qu'on voyait sur les avenues par contre des voitures avec des centaines de policiers casqués avec leurs boucliers transparents qui étaient alignés et qui sont maintenant tous regroupés aux abords du stade, alors que les mères de disparus, vous savez, ces madres qui réclament contre ces disparitions, il y en a eu 130 000 ces 20 dernières années, et elles reprochent au gouvernement de ne rien faire et parfois même d'être complices. Elles voulaient faire une veillée autour du stade, symboliquement. La présidente du pays, Claudia Sheinbaum, aurait dit oui, mais par contre, les mesures de sécurité, elles ont, et les responsables de ces mesures, on dit non. La tension est palpable, toutes les caméras sont là-bas pour filmer. Évidemment, tout le monde craint un dérapage puisque la présidente a promis qu'il n'y aurait pas d'affrontement.
1: Alors, Annie, malgré tout, pour le Mexique, co-organiser la Coupe du Monde, on imagine quand même que c'est quelque chose hein, dans un pays de foot. Alors, on précise quand même que sur les 104 rencontres de cette Coupe du Monde, le Mexique n'en accueille que 13 dans 3 villes hôtes contre 78 matchs en tout et 11 villes hôtes aux États-Unis. C'est mal vécu sur place.
2: Eh bien, d'abord, il y a des gens qui sont quand même heureux et fiers de voir que leur pays accueille la Coupe du Monde pour la troisième fois. C'est le seul pays, le seul stade qui aura cet honneur. Donc, il y a une certaine joie. Et quand on est allé du côté du stade Azteca durant le week-end, dimanche, eh bien, il y avait quand même un certain nombre de Mexicains qui venaient là, qui avaient porté les maillots, qui avaient des drapeaux aussi, et qui étaient tout heureux de se prendre en photo devant ce stade Azteca, comme vous allez l'entendre, Natia, qui fait quelques efforts pour parler français.
1: Alors Annie, on voulait entendre cette supportrice, mais malheureusement, il y a eu un problème technique, je crois.
2: Il y a un problème. Alors, en tout cas, elle était contente. Elle disait qu'elle était prête à faire la fête pour tout au long de la compétition avec les Mexicains et qu'elle même elle rêvait de voir Mbappé. C'est pas vraiment prévu que Kylian Mbappé joue là, mais la pauvre, on n'a pas osé lui dire. Le problème, c'est qu'il y a une grande frustration, justement, parce que c'est sans doute le pays le plus footeux, hein, celui qui est le plus de foot parmi les trois pays organisateurs. Il y a des clubs puissants au niveau du continent, le championnat, la ligue est forte et riche, mais 13 matchs sur 60 et 78 aux États-Unis et puis 13 matchs au Canada, ils trouvent que c'est vraiment trop peu. Et puis évidemment, il y a aussi la frustration des prix hein, qui sont pratiqués pour cette compétition. J'ai rencontré deux frères qui étaient en 1970 et en 1986 dans le stade Azteca et notamment lors des finales. En 1970, leur billet pour la finale avait coûté à peu près 3 $. Et là, eh bien, c'est à peu près 3 salaires minimum.
1: Annie Gasnier avec Julien Boileau, moyen technique. On vous retrouve ce soir en direct pour Radio Foot International. Annie, 23h10 heure de Paris. À tout à l'heure, les États-Unis donc qui tiennent une place centrale dans l'organisation de cette Coupe du Monde et contrairement au Mexique, on en parlait, qui est un pays de foot, les États-Unis, eh bien sur le papier, ça ne l'est pas vraiment. Le soccer, c'est comme ça qu'on l'appelle là-bas, connaît quand même de plus en plus d'engouement, mais c'est plutôt le foot féminin finalement qui a du succès aux États-Unis. Pourtant, à Atlanta, ville haute, les Américains qu'Edouard Maille a rencontrés sont impatients.
3: Je n'ai même pas les mots, je suis tellement prêt. J'ai juste envie de voir le monde entier s'unir ici à Atlanta, dans l'État de Géorgie. C'est maintenant, je suis tellement excité. Je suis prêt, je suis prêt, je suis prêt.
4: On sent qu'il y a une vraie énergie, un vrai enthousiasme. Et beaucoup de gens comme moi, qui ne suivent pas forcément le foot au quotidien, sont plus attentifs cette fois-ci parce que la compétition a lieu chez nous.
1: Alors Vincent Souriot, vous êtes notre envoyé spécial permanent à Washington. Vincent, est-ce que vous, comme on l'entendait dans les mots de ces supporters, enfin de ces Américains à l'instant, est-ce que vous sentez monter une forme d'impatience, d'attente?
5: Est-ce que j'ai le droit d'être honnête, Andréane?
1: Toujours.
5: Honnêtement, on est plutôt sur le basket en ce moment. Vous savez qu'il y a les finales de NBA, les Knicks de New York contre les Spurs.
1: Ça s'est mal passé pour les Spurs d'ailleurs.
5: Voilà, donc je ne vous cache pas que même si le foot prend un peu d'ampleur ici, les finales de basket c'est quand même énorme. La compétition commence là maintenant, mais on attend un peu que ça monte. Hein, pour en avoir parlé aussi avec d'autres collègues journalistes qui voyagent comme moi un peu partout dans le pays, c'est calme pour l'instant, mais on sait que le mondial de foot, malgré toutes les problématiques politiques que vos invités ont commencé à évoquer maintenant, on sait que ça va commencer à prendre de l'ampleur au fil de la compétition. Pour ce qui est de l'équipe nationale américaine, hein, si on parle du foot américain en tant que tel, il n'y a pas beaucoup d'espoir. Et l'indicateur hein, dont on parle ces temps-ci, c'est l'indicateur des bookmakers. Hein. Vous savez que ça fait beaucoup, beaucoup d'argent, hein, le bookmaking ici aux États-Unis. L'équipe américaine est très mal placée. Et on est à 60 contre 1, donc il y a vraiment très peu de chance dans l'esprit des Américains eux-mêmes que l'équipe américaine aille loin dans la compétition. On va voir comment ça se passe. En tout cas, ce qui est intéressant, c'est l'ampleur du dispositif. Voilà, 16 villes hôtes, énormément d'équipes. Donc il y a beaucoup de choses à voir, un pays entier mobilisé. Donc du point de vue de l'organisation, du point de vue de la politique, du point de vue de la valorisation du pays, ça, les Américains en sont fiers. Pour ce qui est de l'aspect purement sportif, on est encore dans des expectatives.
1: Merci beaucoup Vincent Souriot, et je précise que la finale hein, de cette Coupe du Monde aura donc lieu au MetLife Stadium de New York. Claude Leroy, comment est-ce que vous réagissez à tout ce qu'on vient de se dire? Le Mexique, pays de foot, pays organisateur, les États-Unis où bon, visiblement l'impatience n'est pas partagée par tous.
6: Mais oui, j'étais en train de réfléchir à tout ça, à savoir que moi, une Coupe du Monde, c'est vrai, normalement, c'est la fête, c'est le bonheur, on est impatient, on a envie de voir l'ouverture de cette Coupe du Monde, les premiers matchs qui sont souvent déterminants, d'ailleurs, qui donnent le ton. Et bien là, c'est la première fois, moi, ma première Coupe du Monde, c'est 58 en Suède. Donc j'ai 10 ans, c'est la première que je suis, c'est l'époque d'Albert Batteux, de Coppa, Fontaine. Depuis, j'en ai couvert beaucoup pour les médias, ou comme sélectionneur. Et c'est à chaque fois, c'est ce dont parlait Benjamin tout à l'heure, c'est une fête. Et c'est la première fois qu'il y a une Coupe du Monde avec un espèce de goût un petit peu âcre que l'on ressent. Et quand on entend tous vos envoyés spéciaux, finalement, on se rend compte que d'un côté, c'est les Knicks de New York et les Spurs de San Antonio qui font l'événement. Au Mexique, ce sont les maires qui cherchent les disparus dans ce pays où les cartels ont tout dirigé pendant de nombreuses années. Donc le foot semble passer au second plan. J'espère qu'il va repasser au premier plan, parce que c'est quand même ce qui nous intéresse, parce qu'on a envie de voir des bons matchs, on a envie d'oublier toutes les turpitudes qu'il y a à la direction du foot et du monde en ce moment, et surtout dans un pays dirigé par le personnage que l'on voit s'agiter tous les jours, pour que le foot reprenne tous ses droits et que le jeu reprenne tous ses droits, parce que c'est quand même ce qu'il y a de plus important. Quoi.
1: Voilà, et le jeu qui va aussi se tenir au Canada, troisième pays hôte de cette Coupe du Monde. Frédéric Souto, vous êtes notre envoyé spécial sur place. Le Canada a un petit peu le même dispositif que le Mexique, hein, deux villes hôtes, 13 matchs prévus. Sur le papier, pas non plus un pays de foot, le Canada, soyons très honnêtes. Pourtant, l'impatience et l'excitation sont là, de ce que vous avez observé.
7: Comme Vincent, j'ai envie de vous dire que pas vraiment, hein, pour l'instant. Alors bon, là il est 2h du matin, Toronto dort, mais durant toute la journée, moi ça fait un peu plus de 24 heures que je suis arrivé, j'ai arpenté les rues, les grandes artères, grandes avenues de Toronto pour prendre le pouls de la ville. Je n'ai pas croisé de supporters de foot, hein, de soccer, comme ils disent ici. Les drapeaux canadiens que l'on peut voir, bien, ce sont ceux qui sont accrochés au bâtiment officiel, Guerre Plus. Ce qui m'a surtout frappé, c'est que, oui, en fin de journée, on a vu défiler dans le cœur de la ville basse, là, tout près du lac Ontario, des vagues et des vagues de supporters, tous de bleu vêtus. Ils étaient partout, mais Andréane, pas pour le foot, hein, des supporters des Blue Jays, l'équipe de baseball qui jouait un match hier soir, et c'était la folie. Ça résume bien l'état d'esprit, le baseball, mais aussi le hockey sur glace, beaucoup de magasins de hockey, c'est le sport roi ici au Canada, avec la Coupe Stanley. Le basket, on le disait, il y a les finales NBA que tout le monde a regardé hier soir, et rappelons quand même que les Toronto Raptors, champions NBA en 2019, ils sont bien plus populaires que le foot. Si le soccer est populaire, c'est surtout le foot féminin. Le Canada a accueilli en 2015 la Coupe du Monde féminine. Ça avait été un grand succès. Donc voilà pour le tableau d'ensemble, mais rien de surprenant. Et on ne se fait guère de soucis quand vous discutez avec les gens. Oui, ils sont fiers d'accueillir la Coupe du Monde. Toronto va accueillir 6 matchs du mondial, il y en aura 7 à Vancouver de l'autre côté du pays, côté océan Pacifique. Toronto va se réveiller et vendredi, vous verrez, la ville sera derrière le Canada qui ouvre sa compétition ici contre la Bosnie-Herzégovine.
1: Merci Frédéric Suto, vous nous ferez vivre ça bien entendu, Benjamin Moukandjo. Alors ce qu'on a un petit peu dit aussi avec ces trois pays hôtes, c'est que parfois il y a beaucoup de distance pour les joueurs à parcourir. Voilà, ça peut être difficile, ça peut avoir des conséquences négatives sur le jeu.
0: Bah oui, c'est surtout la particularité un peu de cette Coupe du Monde où il y a trois pays organisateurs. Chaque pays aura forcément un camp de base, devra se déplacer pour aller faire ses matchs. Et quand vous me dites ça, je pense forcément à l'Iran. Ils vont avoir un camp de base au Mexique, ils iront jouer aux États-Unis, ils n'ont même pas le droit de rester. Effectivement, donc ça va être un peu pénible pour cette équipe. Donc on voit qu'au-delà du football, comme Claude disait, que nous on aime, qui est un sport un peu populaire, on sent que la politique s'est immiscée dans cette histoire, et on sait que quand la politique s'immisce dans les histoires de football, ça fait pas forcément bon ménage. Mais comme nos envoyés spéciaux disaient, c'est notamment les États-Unis et le Canada, on sait que c'est deux pays qui sont pas très à cheval sur le football masculin notamment.
1: C'est ce qu'on entendait un peu, ouais.
0: Et je pense que le fait de leur avoir donné cette vitrine, cette possibilité d'organiser la Coupe du Monde, c'était de mettre un peu en avant et d'amener ces gens-là qui aiment plutôt le football féminin à peut-être avoir aussi un regard un peu plus prononcé sur le football masculin, en espérant que tout se passe de la meilleure des façons. Mais en tout cas, moi j'espère que le foot et le terrain va un peu sauver cette Coupe du Monde. Au-delà de tout ce qu'on va dire et de ce qu'on dit depuis le début, avant même qu'elle ne commence, ça restera le terrain, et en espérant qu'on puisse vivre des scénarios improbables, incroyables, qui
1: des
0: vont nous faire un peu oublier
1: que la magie va prendre finalement.
0: Exactement.
1: Alors, Claude Leroy, trois pays organisateurs, c'est beaucoup, on peut le trouver. On a le sentiment que c'est devenu un peu la règle quand même. Il y a pas mal de compétitions aujourd'hui qui se font à plusieurs. D'ailleurs, la prochaine Coupe du Monde, ce sera Espagne, Maroc, Portugal. La Coupe du Monde féminine en 2023, c'était Australie-Nouvelle-Zélande, trois pays organisateurs. Est-ce qu'il n'y a pas un risque de voir l'ambiance quand même se diluer? Est-ce que c'est pas trop?
6: C'est trop, parce qu'il y a trop d'équipes qui participent. Le problème est là, c'est qu'il y a
1: c'est plutôt ça le problème.
6: Bien sûr, il y a peu de pays.

carnet de voyage avec Ode de David Van Reybroek, traduit du néerlandais par Isabelle Rosselin. David Van Reybroek est né en 1971, notamment l'auteur de Congo, une histoire, ou encore de Contre les élections, paru en 2014. Ode, ce sont des musiques, des peintures, de la philosophie, de la littérature, de la politique, des résistances, ce qui structure la vie de cet écrivain engagé, offert là en partage. Ode à la tapisserie de Bayeux. Le plus bel objet d'Europe est une broderie, pas une lampe design, un reliquaire, une tiare ou une Citroën DS, mais une broderie. Enfin, pas n'importe quelle broderie. Elle fait 70 mètres de long sur 50 centimètres de haut et elle est suspendue en Normandie, une région où l'on fabrique le meilleur beurre du monde. Mais après ça, c'est tout. Il y a quelques années, j'avançais à petits pas parmi les hordes de visiteurs dans la pénombre, le long de cette toile mondialement connue. Confectionnée après la bataille de Hastings en 1066, elle est tout simplement stupéfiante. Je retardais la queue, je crois. Pourtant, je ne voyais qu'une fraction des 626 personnes, 202 chevaux, 55 chiens, 49 arbres et 41 bateaux. En haut et en bas, cela grouille d'animaux fabuleux. La broderie est un travail de virtuose, la narration est à couper le souffle. On croirait vivre de très près un fait historique qui s'est produit 1000 ans plus tôt. On croirait suivre en direct le récit de cette unique journée, le samedi 14 octobre 1066. On croirait écouter au coin du feu un témoin privilégié, un survivant qui, en plus, s'avère un formidable conteur. Plus de 10 000 guerriers prirent part à cette bataille décisive dans le sud de l'Angleterre. Guillaume le Conquérant était parti avec 700 bateaux de Normandie pour vaincre le roi anglo-saxon Harold et devenir lui-même roi d'Angleterre. Cette toile raconte le tout, œuvrant à son apothéose avec solennité, animation, maîtrise. Les prémices du conflit, la délibération, l'embarquement, la traversée, le festin, puis le piétinement des sabots, le cliquettement des armes, le sifflement de milliers de flèches, les hurlements, les pleurs, les chevaux s'ébrouant, hennissant, les cris de détresse, les espadons, les blessures, les décapitations, les sections de bras, le sol imprégné de sang, ce fut horrible, ce fut insensé. Et on en frémit encore. Oubliez l'étonnement initial à la vue des petits visages amusants et des scènes cocasses. On a là l'Iliade de l'Europe du Nord-Ouest, le roman graphique de Beowulf, les sagas islandaises illustrées. C'est aussi une préfiguration de Bosch, de Goya ou d'Ensor. C'est du Tolstoï et du Tolkien du XIe siècle. J'ai une passion sans borne pour cette première période du Moyen-Âge. Les 5 siècles d'occupation romaine qui l'ont précédé, bof. Avec leurs amphores, leurs toges et leurs vomitoires, pas vraiment mon truc, cette frivolité, cette habitude de vomir après le repas. J'ai toujours trouvé bien plus intéressant les Dark Ages, qui ont commencé après l'an 500. Plus confus, plus agité, plus difficile. Une époque de migration, de tiraillement, d'honneur et de violence. L'Europe est plus que ces traditions gréco-romaines et judéo-chrétiennes auxquelles aiment tant se référer des personnes distinguées, leurs verres de Pinot Grigio à la main. Elle est tellement plus que l'influence de civilisations méditerranéennes raffinées, urbanisées, qui connaissent l'écriture. L'Europe était aussi purement agraire, païenne, belliqueuse, masculine, parasée, buveuse de bière et sensible à la question de l'honneur. Une Europe sans ville ou bâtiment de pierre, mais faite de mousse, de tourbe, de bois et de cuir, venteuse et froide. C'est un substrat primitif. Il est déjà apparent à l'âge du fer, au premier millénaire d'avant notre ère. Il ressurgit après le départ des Romains et l'irruption des Germains. En Scandinavie et en Irlande, des régions qui n'ont jamais été romanisées,
L'âge du fer et le début du Moyen-Âge s'enchaînent sans transition, malgré l'avènement de la chrétienté. Les Normands de la tapisserie de Bayeux ? Ils descendent des Vikings, bien sûr. Ils s'étaient installés dans l'ouest de la France et s'apprêtaient à mettre la main sur l'île en face. Regardez les épées, les hallebardes et les harnais des chevaux. Regardez les coiffures et les vêtements, les aliments et les bateaux en cours de construction. C'est un selfie de l'âge du fer. Pourtant, on est bien en 1066. Même la comète de Halley, qui est apparue cette année-là, y est représentée. Les inscriptions sont en latin, ou ce qui devait passer pour du latin. Voici le duc Guillaume. Un évêque les accompagne à cheval, encore un signe de modernité. Quoique, il combat tout simplement avec eux. Comme il n'a pas le droit de verser le sang, il se bat non pas avec une épée, mais un gourdin. L'hypocrisie a toujours existé. Être normand et chrétien, ce n'est pas simple. On ne se lasse pas de regarder la tapisserie de Bayeux. La laine a été teinte en utilisant des extraits de plantes. La garance, la gaude et le pastel, ses seuls noms, déjà. Quel monde ancien, lointain. Plusieurs personnes y ont travaillé simultanément. En Angleterre ou en Normandie ? Des hommes ou des femmes ? En silence ou en bavardant ? Nous n'en savons rien. 2 ans après la bataille, elle était prête. En 1792, pendant la Révolution, la longue bande de toile faillit être découpée pour servir de bâche à un chariot de ravitaillement. Si un médecin m'annonçait que je n'avais plus que 3 mois à vivre, je ne planifierais plus un grand tour du monde. Je voudrais savourer la compagnie d'amis et de proches, lire de la poésie et partir un week-end à Bayeux. Parce que ce qui défile là-bas sur cette toile, c'est plus que la violence, la noblesse, les chevaux, plus que le triomphe et la soif de pouvoir. Ce qui passe sous vos yeux, tout au long de ces 70 mètres sombres, n'est rien d'autre que le combat que mène l'être humain avec lui-même. En point de croix.

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s'est donné pour vocation de mettre le sujet à plat. L'exercice est d'autant plus périlleux qu'il est passionnel. Au départ, la morale est définie comme la séparation du bien et du mal. Deux volets sont à étudier. D'abord, comprendre comment la morale a été élaborée. Ensuite, comprendre comment nous-mêmes, individuellement, avons élaboré notre propre morale. Et comme nous nous intéressons d'abord à nous-mêmes, eh bien, nous allons commencer par ce deuxième aspect. Avec la question entre l'inné et l'acquis, de quoi sommes-nous le résultat ? Question qui démarre très fort. Ça démarre par la problématique de l'inné, donc, et de l'acquis. Par inné, on entend l'instinct. Par acquis, on entend l'éducation. Les partisans de l'inné considèrent que l'espèce humaine est une espèce animale parmi d'autres, mais qui se distingue uniquement par la taille de son cerveau. Autrement dit, nous sommes un singe avec une grosse tête. Une grosse tête qui nous permet de réfléchir. À part ça, tout le reste est pareil. À savoir, nos comportements ordinaires et nos émotions. Et à l'appui de cette théorie, il faut rappeler que nous partageons près de 99% de nos gènes avec nos cousins bonobos. Cette thèse, qui accorde une place prépondérante à l'inné, date du XIXe siècle, quand Darwin a révélé la loi de l'évolution et a établi que l'espèce humaine n'y échappait pas. Jusqu'à l'époque récente, les humains considéraient qu'ils avaient été faits à l'image de Dieu, et que de ce fait, ils étaient de nature transcendante. Et Descartes s'est inscrit explicitement dans cette idée. Péché d'orgueil, dira-t-on. Un péché d'orgueil que les athées contemporains ont tout simplement repris à leur compte. Ainsi, nos intellectuels des années 50, style Sartre ou autre Edgar Morin, ont voulu croire que l'intelligence humaine avait éliminé toute trace d'instinct. D'où la célèbre assertion de Simone de Beauvoir « On ne naît pas femme, on le devient ». Selon eux, l'inné a disparu au profit de l'acquis. Il n'empêche, le bébé, nouvel arrivant, vient au monde avec un maximum d'atouts, à commencer par la pulsion de vie. Pulsion de vie qui le conduira, entre autres, à choisir entre souffrance, le mal, et plaisir, le bien. Avant tout, le bébé est programmé pour apprendre. De même, il cherche à plaire, ou plus précisément, il cherche à plaire à qui lui plaît. Tout ça fait déjà un joli petit paquet, avec lequel le petit humain va pouvoir faire de grandes choses, en particulier apprendre à parler, ce qui constituera le plus grand espoir cognitif de toute son existence. Nous allons retenir l'hypothèse que ce premier germe, la distinction du plaisir et de la souffrance, ainsi que l'empathie, est le fondement de la construction de la personnalité morale. En grandissant, le petit humain va très rapidement faire l'expérience de la vie. Il va la faire en côtoyant ses semblables, dans sa fratrie, à la crèche, à l'école, etc. Le rôle des adultes est alors secondaire. L'enfant expérimente. Ce n'est pas un savoir qu'on lui communique. Un proverbe africain dit que pour élever un enfant, il faut tout un village. Un occidental n'y voit que des enfants livrés à eux-mêmes sur la place du village. Mais c'est précisément là qu'ils font leur première expérience sociale. Il apparaît que c'est à ce stade de l'enfance que se constituent les fondements moraux. Outre leur amour, les parents apportent une référence. Une référence qui va se traduire par des repères. On en arrive alors à l'éducation proprement dite. Une éducation qui consistera en un apprentissage fait de repères, de normes et de règles. De règles éventuellement très formelles et porteuses d'une autorité réputée supérieure. C'est typiquement le cas de l'enseignement religieux.

L'enfant du départ est désormais un adulte. Il n'empêche, tout adulte qu'il est, il va toujours être soumis à la fois à l'expérience de la vie et au poids des normes. Viendra s'y ajouter l'influence du milieu social, économique et politique. Influence qui joue un rôle grandissant dans nos sociétés. Ainsi, nos références morales évoluent-elles au cours de nos vies? Souvent selon le schéma « jeune libertaire, vieux facho ». Mais l'inverse existe aussi, le plus souvent grâce à la traversée d'une épreuve particulière. Pour schématiser, on dira qu'au stade élémentaire, la morale des humains diffère finalement peu de celle des chimpanzés. Elle est seulement plus raffinée et apparaît ainsi plus complexe. On pourrait dire qu'elle traite beaucoup de cas de figure. Néanmoins, pour en comprendre la logique, il est éclairant de repartir des schémas hérités de nos lointains ancêtres et portés par l'inné.

Nous exploitons le livre de Jonathan Haidt, La supériorité morale. Nous avons vu en introduction que la morale des humains était basiquement assez proche de celle des autres primates, car résultant des mêmes instincts. La raison en est que l'intelligence contribue peu à l'élaboration d'une morale et encore moins à son suivi. En revanche, la rationalité est convoquée après coup pour se justifier envers soi-même, se justifier envers les autres. La culture occidentale s'est longtemps fait des illusions sur le rôle de la raison. Cela a commencé avec Platon, pour qui les passions étaient condamnables, et que la raison devait toujours prévaloir. Nous concernant, c'est aussi oublier la place de la religion, qui sera hégémonique en Occident durant quasiment 20 siècles. La Renaissance a marqué un premier recul de l'emprise religieuse, en particulier à propos des sciences. Ainsi, la raison est-elle réapparue, voire Descartes. C'est le siècle des Lumières qui cherchera véritablement à établir, en Occident, la suprématie de la raison. Mais ce n'est que récemment qu'on a admis que la raison était un outil inadapté à la morale, inadapté à la recherche du bonheur. Aristote avait déclaré que l'homme était un animal raisonnable. En tant qu'animal, il cherche le bonheur. Et étant raisonnable, il cherche le bonheur en faisant usage de la raison. Nietzsche a dénoncé radicalement cette vision des choses. Il a fait remarquer que pour avoir le loisir de raisonner, le luxe de raisonner, eh bien il faut être heureux au départ. Comme dit le proverbe, ventre creux n'a pas d'oreille. Plus près de nous, Bergson mettra fin à l'illusion de la raison pouvant venir à bout de tous les problèmes. Selon lui, la raison permet de construire des machines extraordinaires. En revanche, elle n'a pas prise sur la conduite de nos vies. Les neurocogniticiens arrivent aux mêmes conclusions, à savoir que, d'une part, l'essentiel de nos processus cognitifs demeure infraconscient, et que, d'autre part, les émotions occupent une place dominante. Alors, pour faire simple, on appellera intuition, eh bien, la combinaison des processus infraconscients et des émotions. Alors le mot intuition, il fait un peu fantaisiste. En fait, l'intuition est faite d'un processus cognitif dont l'aboutissement résulte de la façon dont il a été nourri. Nourri par des perceptions, des affects, des émotions et surtout par une volonté d'arriver à un résultat. Et si l'on n'y consacre pas d'énergie, on n'obtient rien, on reste dans la fantaisie. L'intuition est d'autant plus précieuse qu'on ne la maîtrise pas. Alors que le raisonnement, lui, peut être formalisé, partagé et corrigé. Ainsi, le raisonnement a l'avantage, de pouvoir discuter et de pouvoir cumuler des expériences et d'autres raisonnements. Alors, les gens qui resteraient à convaincre que notre conduite morale résulte d'intuition n'ont qu'à insister à un simple procès en correctionnel. Ils comprendront vite que les conduites évoquées n'ont rien à voir avec la raison. La raison d'être de la morale est de constituer une règle du jeu. Une règle du jeu qui permet à un groupe d'humains de vivre ensemble durablement. Alors, les religions ont joué ce rôle en imposant une même règle du jeu à tous. Alors, pour qu'une telle règle du jeu puisse s'imposer, les religions ont eu recours à un ordre supérieur censé être tout-puissant. C'est ainsi que seul Zeus avait le pouvoir d'envoyer la foudre sur terre. La Bible est une longue suite d'interventions divines à caractère le plus souvent punitif. Ainsi, les religions se sont donné le pouvoir de dire quel était le bien et quel était le mal, autrement dit de dicter la morale. C'est ainsi que Torah signifie loi dans le judaïsme, de même pour Dharma dans le bouddhisme. La morale, portée par les livres religieux, est la codification des mœurs en vigueur à l'époque où furent écrits ces textes. Codification avec exagération, de façon à ménager des marges.
ces textes n'ont donc rien d'absolu. La preuve en est que, du fait de la multiplicité des religions, ils sont diverses. Les morales religieuses sont en elles-mêmes très imparfaites. En particulier, elles ne répondent pas à la complexité du monde actuel. Mais elles sont pour elles d'avoir la force de la croyance qui les soutient. Ainsi sont apparues des interprétations, voire des morales dérivées ou complémentaires. Ce fut l'œuvre des nombreux moralistes qui ont ponctué l'histoire. Du moins, l'histoire du monde occidental. Est ainsi arrivé le moment où nous, du moins nous occidentaux, avons eu l'ambition de nous passer des morales religieuses et de leur substituer des morales issues de la raison. Dans ce sens, nous disposons aujourd'hui de deux références, à savoir la déontologie du à Kant et l'utilitarisme formalisé par Jérémy Bentham. Le principe édicté par Kant est connu sous le nom d'impératif catégorique, principe dont l'énoncé est, je cite, « agis uniquement, d'après la maxime, qui fait que tu puisses vouloir en même temps qu'elle devienne une loi universelle. » Ce qui peut se traduire plus simplement « ne fais pas aux autres ce que tu ne voudrais pas qu'ils te fassent. » Autrement dit, on en est toujours à la morale du singe. Rien n'est résolu. L'apport de Jérémy Bentham est plus pragmatique et se positionne d'emblée au niveau collectif. La doctrine proposée par Bentham est fondée sur la notion d'utilité, dite encore principe du plus grand bonheur. Ainsi, seront déclarées bonnes les actions qui tendent à augmenter le bonheur du plus grand nombre. Un tel principe a pour mérite d'être consensuel. La difficulté commence quand on passe à la pratique. Se posent alors des questions du genre « Est-il permis de sacrifier une personne pour en sauver 10 ?» S'en suivent alors des débats légitimes mais compliqués. Il faut alors faire appel à des considérations morales complémentaires, lesquelles dépendent souvent des circonstances. Néanmoins, aujourd'hui, on n'a pas mieux, mais c'est déjà pas mal. D'une part, on est sorti des morales dogmatiques, issues des religions, mais aussi il y a matière à débat, c'est-à-dire matière à faire appel à la rationalité, donc au partage. C'est d'ailleurs ainsi que fonctionnent les comités d'éthique. Lesquels comités d'éthique produisent une bonne traçabilité des décisions prises, ce qui éclaire la justice et permet le progrès.

S'il fallait qualifier la compétence de l'auteur du livre que nous exploitons ici, Jonathan Haidt, nous la qualifierions de psychologie morale. À ce titre, chaque individu est guidé par un référentiel moral qui lui est propre. Ces référentiels résultent de la composition de plusieurs valeurs morales, plus ou moins présentes chez tout le monde. Notre auteur a retenu 5 valeurs qui sont le soin, l'équité, la loyauté, l'autorité et la sacralité. Nous allons les passer en revue. D'abord le soin. Les valeurs morales placées sous cette étiquette sont l'attention, l'empathie, l'altruisme. Du point de vue de l'évolution, selon Darwin, l'instinct du soin résulte de l'obligation que l'espèce humaine a d'élever ses petits pendant de longues années. Ce sont donc les soins à apporter à nos enfants qui nous conduiraient à être attentifs aux autres et être prêts à les secourir. Toujours est-il que les religions ont fait de l'amour du prochain la valeur morale suprême. C'est explicitement le cas du christianisme. De même, l'aumône est-elle le second pilier de l'islam. Mais aussi la compassion est l'un des deux fondements du bouddhisme, avec la sagesse. Pratiquer la bonté, être attentif à autrui, sont toujours considérés comme un devoir auquel nul n'est censé échapper. Il en résulte tout un jeu social dont on reparlera plus tard dans le contexte des autres valeurs morales. L'équité vient tout de suite après le soin. L'origine darwinienne de l'équité est de tirer profit de partenariats fondés sur une confiance mutuelle. Ce besoin d'équité est clairement présent chez les animaux domestiques. Un cheval, par exemple, a besoin d'une règle du jeu qui soit claire. Et à partir de là, s'établira un véritable partenariat avec son cavalier. L'équité, dans une relation entre partenaires, de travail, amoureux, etc., est assez facile à établir car les deux partenaires sont plus ou moins sur le même plan. Il en va tout autrement quand notre partenaire est une administration, ou pire, un robot. Ainsi, notre besoin d'équité va-t-il être bafoué, ce qui sera très perturbant. Le besoin d'équité se prolonge dans le besoin de justice. Le besoin d'équité conduit au besoin de justice. Si notre chien nous voit faire plus de câlins à un autre chien, apparemment sans raison, il nous en voudra. Le besoin de justice structure la société. Se montrer juste est une vertu difficile, mais attendue de nous. C'est surtout une vertu que nous attendons des autres. Une vertu que, en tout état de cause, nous attendons de la société. L'équité se prolonge directement par la loyauté. Il s'agit toujours du même besoin de coopérer, cette fois au sein d'un groupe. Le groupe devient alors l'entité à défendre en commun. La loyauté attendue de chaque membre est proportionnelle à la criticité du groupe. Dans le cas d'une simple association de loisirs informelle, on n'attend pas de ses membres une solidarité qui leur soit coûteuse. En revanche, s'il s'agit d'un commando de marine, eh bien l'engagement attendu doit être total. La loyauté dans le cadre d'un engagement politique fait débat. Tant qu'à l'engagement envers la défense de son pays, c'est un sujet qu'on n'ose plus aborder. Qui dit groupe dit autorité. Un groupe se constitue en vue d'aller vers un but. Cette dynamique constitue une vocation commune. Les observations montrent qu'à partir de 8 membres apparaît un leader. Aucun groupe n'y échappe. Beaucoup de formes de leadership sont possibles. Même un groupe qui exclut la fonction de leader y recourt de façon informelle. La raison en est qu'il faut au groupe une référence commune, une référence à laquelle se fier et qui soit partagée par le groupe. Et sans référence partagée, il n'y a pas de groupe.
et le leader, il incarne cette référence. Alors là aussi, l'importance à accorder à l'autorité dépend des enjeux. Dans une communauté dont la seule finalité est d'être elle-même, il n'y a pas véritablement besoin d'une autorité. En revanche, à bord d'un sous-marin, le respect de la hiérarchie sera vital pour tout le monde. Enfin, la sacralité. Pour faire simple, on dira que la sacralité est faite du respect d'un certain nombre de tabous. L'interdiction de l'inceste est le premier d'entre eux. Il a traversé toutes les sociétés. Les raisons d'un tabou ne sont jamais explicites. Un tabou s'exprime selon le paradigme pur versus impur. C'est ainsi qu'on apprend au tout petit enfant à se détacher de ses excréments. On lui dira « caca », ce qui voudra dire « impur », et lui apprendra la notion de tabou. Le domaine de la sexualité est celui qui a été l'objet du plus grand nombre de tabous. Nos grands intellectuels des années 50, Sartre et Beauvoir, avaient décidé de faire tomber tous les tabous, y compris s'agissant de la sexualité enfantine. Ainsi, selon eux, un enfant pouvait, s'il le désirait, avoir un rapport sexuel avec un adulte. Or, depuis lors, la société française a fait marche arrière. La référence en cours est que toutes les pratiques entre adultes consentants sont licites. Et dans ce cadre de la licité des pratiques consentantes entre adultes, s'exerçait le jeu de lancer de nains. Cela se passait dans un local spécialement capitonné, dans lequel des balèzes projetaient des nains aussi loin qu'ils le pouvaient. Ça amusait tout le monde, ça donnait lieu à des paris et à des beuveries. Bon, jusqu'au jour où les autorités s'en émurent et votèrent une loi interdisant le lancer de nains, car contraire à la dignité humaine. Bon, il va sans dire que ce sont les nains qui s'opposèrent le plus farouchement à cette interdiction. Ainsi, venons-nous de passer en revue les cinq composantes de la morale actuelle, qui sont, je le rappelle, le soin, l'équité, la loyauté, l'autorité et la sacralité. Les quatre premières d'entre elles correspondent ni plus ni moins à la morale du singe. Bien sûr, nous les pratiquons avec plus de sophistication. C'est la sacralité qui constitue le privilège authentique de l'espèce humaine. Alors, la véritable différence entre morale humaine et morale simiesque réside dans la complexité des sociétés formées par chacune de ces deux espèces. Dans un cas comme dans l'autre, la morale joue un rôle essentiel dans la structure et le fonctionnement des dites sociétés. Nos sociétés sont infiniment complexes. Ainsi, le référentiel moral constitue-t-il un enjeu majeur, toujours évolutif. Et c'est dans ce sens que notre auteur a traité du rapport entre morale et politique.

Nous allons aborder maintenant la deuxième partie du livre de Jonathan Haidt, titré « La supériorité morale, pourquoi la politique et la religion nous divisent ». Le code de la route représente le niveau 1 de la morale sociale, niveau 0 comme on voudra. Il permet aux différents conducteurs de se côtoyer sans risquer de se faire de mal. Ce qui est tout de même appréciable, mais insuffisant. On vient de le voir, la morale courante est faite de 4 valeurs clés, à savoir le soin, l'équité, la loyauté, l'autorité et la sacralité. Le principal apport de ce bouquin est de mettre en relation valeurs morales et positionnement politique. Pour cela, des études ont été menées en 2006 puis en 2011 aux États-Unis portant sur 130 000 sujets. Il en résulte 2 résultats majeurs, à savoir 1. Les valeurs soin, équité sont dominantes dans la quasi-totalité du spectre politique, de très progressistes à conservateurs. En revanche, chez les très conservateurs, ce sont les valeurs loyauté, autorité, sacralité qui prennent le dessus avec un recul de soin équité. Ces dernières valeurs, loyauté, autorité, sacralité, montent en puissance au fur et à mesure qu'on se déplace de très progressiste vers très conservateur. Sans pour autant que les valeurs soin équité reculent. Les résultats de cette étude apportent une autre information, à savoir que les conservateurs cumulent l'ensemble des valeurs morales, alors que les progressistes se limitent pratiquement à soin équité. On dira que tout ceci est évident, à savoir que progressisme et jeunesse vont de pair, et que la jeunesse est généreuse. Pseudo-évidence qui avait conduit Lionel Jospin, alors Premier ministre, à avancer que les valeurs soin équité étaient des marqueurs de gauche, ce en quoi un homme de droite, médecin impliqué dans l'humanitaire, Xavier Emmanuelli, avait rétorqué que la gauche n'avait pas le monopole du cœur. Et d'ailleurs, les grandes organisations caritatives sont d'origine religieuse, la Croix-Rouge, le Croissant-Rouge, etc. Le Secours populaire français a été créé en 1945 pour compenser. On en arrive à la vraie question, la question qu'on ne débattra pas, à savoir la sincérité des attributs moraux qu'on revendique. Nous réclamons-nous comme porteurs de tels attributs ? Ou les revendiquons-nous de la part des autres envers nous-mêmes? On en arrive ainsi à l'économie des droits et des devoirs. La marche d'une société est telle que les droits des uns sont les devoirs des autres. Globalement, le jeu est à somme nulle, mais il ne l'est pas au niveau individuel. Le rôle du politique est précisément d'établir ces compensations. Là est le véritable terrain d'affrontement de la gauche et de la droite. Je rappelle le titre du bouquin, La supériorité morale, pourquoi la politique et la religion nous divisent, de Jonathan Haidt, paru aux éditions Harpard 2026, 500 pages, 25 euros. Ainsi s'achève J'ai lu pour vous, émission proposée par Radio Royan et par Radio Dragon.

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4: Merci d'écouter RFI, les midis à Paris, 10h temps universel. Le journal Charlotte de Rouen. Bonjour Charlotte.
5: Bonjour Chantal, bonjour à tous. C'est le rendez-vous des amoureux du ballon rond. La Coupe du Monde de football débute ce jeudi au Mexique. Focus dans ce journal sur l'équipe australienne. Après les frappes américaines en Iran, le cessez-le-feu est pratiquement dénué de sens selon la diplomatie iranienne. La Turquie et la Russie appellent à un retour au dialogue. Aux Philippines, les secours tentent toujours de retrouver des disparus. Après le séisme de lundi, les dégâts sont important. Des milliers d'enfants ne pourront pas retourner à l'école. Et puis en France, le chanteur Patrick Bruel remis en liberté sous contrôle judiciaire. Le procureur demande

0: inperçu par les supporters. C'est ce qu'ils ont confié à notre correspondant à Sydney, Grégory Pless.
1: Ces jours d'entraînement sur la pelouse de l'université de Nouvelle-Galles du Sud, mais sur le terrain, ce sont des matchs qui vont se jouer à plus de 10 000 km de Sydney qui accaparent toutes les pensées. C'est le cas par exemple de Hadi, pour qui cette équipe australienne, largement renouvelée, c'est une très bonne idée.
2: C'est un nouveau départ, on a plein de nouveaux joueurs comme Iran Kunda et d'autres qui jouent dans le championnat anglais. Ça fait beaucoup de talent, ils sont tous jeunes et ça promet un avenir radieux.
1: Les Socceroos débutent la compétition dans un groupe compliqué où se trouvent aussi les États-Unis, la Turquie et le Paraguay. Mais Michael, qui entraîne une équipe féminine à Sydney, veut croire que l'Australie parviendra à se qualifier.
3: La phase de groupe va être très difficile, mais ces dernières années, plutôt que de jouer chaque match à fond, on s'est concentré sur les matchs les plus importants et sur ceux où il y avait des points à prendre. Et je pense que contre une équipe comme la Turquie, qui n'a pas joué en Coupe du Monde depuis très longtemps, on pourrait prendre des points en s'appuyant sur notre expérience de la compétition.
1: La Turquie, c'est justement la première équipe qui affrontera l'Australie à la Coupe du Monde le 14 juin prochain à Vancouver. L'occasion de voir si, comme la affirme le sélectionneur Tony Popovic, ces jeunes Socceroos sont bel et bien prêts. Grégory Pless, Sydney, RFI.
0: Et en attendant ce soir, coup d'envoi avec l'affiche entre le Mexique et l'Afrique du Sud. Coup d'envoi 19h, temps universel. Ce sera à suivre sur les antennes africaines de RFI. Au Moyen-Orient, 2 mois après l'entrée en vigueur d'un cessez-le-feu, la trêve semble plus que jamais fragilisée. L'Iran annonce ce matin la fermeture totale du détroit d'Ormuz. Les États-Unis, qui ont bombardé la nuit dernière de nouvelles cibles en Iran, et Téhéran a riposté en visant des cibles militaires américaines en Jordanie, au Koweït et à Bahreïn. La Turquie exhorte les deux parties à cesser leurs attaques. La Russie appelle Téhéran et Washington à revenir à la table des négociations. L'Inde, de son côté, confirme la mort de 3 marins. Ils étaient portés disparus depuis hier lorsqu'une frappe américaine a touché leur navire proche des côtes omanaises. Manoj Yadav est le secrétaire général du syndicat des marins indiens.
4: Il s'agissait d'un navire commercial, il ne représentait absolument aucune menace. Personne à bord n'avait de munitions ni quoi que ce soit qui puisse menacer les forces militaires. Ce navire n'était visé par aucune sanction. Les Américains auraient pu monter à bord et simplement procéder aux vérifications d'usage. Mais malgré cela, ils ont tiré un missile visant à la fois les marins et le navire. Nous condamnons fermement cette attaque et nous demandons à toute la communauté internationale, y compris les Nations Unies, l'Organisation Maritime Internationale, ainsi qu'au Premier ministre indien, d'intervenir immédiatement. Les 20 000 marins indiens qui se trouvent actuellement dans cette zone de conflit subissent aujourd'hui une énorme pression psychologique et ils font face à une menace très sérieuse après ces incidents.
0: Des propos recueillis par Nicolas Feldman. Taïwan rapporte l'intrusion de navires chinois dans les eaux de l'île de Taiping, une île disputée en mer de Chine méridionale. Les deux navires chinois y sont restés 15 minutes avant que les gardes-côtes taïwanais ne les expulsent. Mais cet incident survient après que la Chine a mené une opération maritime dans les eaux situées à l'est de Taïwan. Aux Philippines, le bilan s'est encore alourdi. 46 morts et 630 blessés après le séisme qui a frappé lundi l'île de Mindanao. Les secours tentent toujours de retrouver les disparus. Des dizaines de milliers de personnes sont hébergées dans des centres d'accueil d'urgence et les enfants ne pourront pas reprendre tout de suite le chemin de l'école. Mélissa Barra s'est entretenue avec les équipes de Save the Children sur place.
5: 4000 écoles ont été endommagées, un quart d'entre elles totalement détruites à Mindanao. Cette île grande comme la Corée du Sud, touchée lundi par l'un des séismes les plus violents enregistrés aux Philippines ces dernières décennies, alors que les élèves faisaient leur rentrée des classes. Ils sont 4 millions à être privés d'école. Faiza Ali est coordinatrice humanitaire de l'ONG Save the Children à Mindanao.
6: C'est dur pour ces enfants. Ils ont été témoins des destructions de leur école. Certains sont soignés dans des hôpitaux, ils sont traumatisés. Et même si l'alerte a été levée, ils craignent encore un tsunami dans les zones côtières.
5: Le gouvernement a recensé plus de 32 000 déplacés, répartis dans une cinquantaine de centres d'hébergement d'urgence, tout saturé.
6: Habituellement, nous utilisons des écoles pour accueillir les personnes évacuées. Mais nous ne pouvons pas toutes les utiliser car il faut d'abord évaluer si les

0: structures des bâtiments présentent un danger. 5 à 10 familles peuvent se retrouver entassées dans une salle de classe, d'autres dans des tentes et abris de fortune exposés aux intempéries. La pluie est battante et l'indice de chaleur est très élevé.
1: Save the Children estime qu'il peut se passer entre 3 et 6 mois avant que les enfants puissent reprendre le chemin de l'école.
2: Melissa Barra, 2 Chinois issus de la minorité Ouïghour, condamnés à mort en Thaïlande, reconnus coupables d'un attentat qui a tué 20 personnes en 2015 sur un site religieux à Bangkok. Les deux hommes ont été donc condamnés pour avoir placé des explosifs dans le sanctuaire hindou d'Erawan, situé au cœur du quartier commercial de la capitale thaïlandaise. En Europe, cette nouvelle nuit de manifestation à Belfast, en Irlande du Nord. La ville, théâtre de violences pour la 2e nuit consécutive. Des violences anti-immigrés après une attaque au couteau pour laquelle un réfugié soudanais a été inculpé. La police a utilisé un canon à eau pour disperser les protestataires. RFI midi et 7 minutes à Paris, en France. Le chanteur et comédien Patrick Bruel, remis en liberté sous contrôle judiciaire. L'artiste a été mis en examen à l'issue de sa garde à vue hier dans plusieurs affaires de violences sexuelles. Marius Lafont, contrairement aux réquisitions du procureur, le juge des libertés et de la détention n'a pas décidé de le placer en détention provisoire.
3: Après 48 heures de garde à vue, Patrick Bruel, 67 ans, a donc été remis en liberté, mais sous contrôle judiciaire, décision des juges d'instruction, une mesure préventive le temps de l'enquête. Les magistrats l'ont entendu longuement hier soir au sujet de 9 plaintes. Patrick Bruel est mis en examen dans 4 affaires, parmi elles un viol en 2008 à Neuilly-sur-Seine, en banlieue parisienne. Dans 4 autres, il a été placé sous le statut plus favorable de témoin assisté. Une dernière plainte pour viol à Grenoble en 2000 concernait des faits prescrits. Patrick Bruel est désormais inculpé de viol, tentative de viol, agression sexuelle et harcèlement sexuel. Son contrôle judiciaire comporte des interdictions, notamment celle d'entrer en contact avec les victimes et leurs familles ou de quitter le territoire français. Accusé d'agression au cours d'un massage, il a aussi l'interdiction de fréquenter des salons. Mais le contrôle judiciaire n'est pas une condamnation. Patrick Bruel conteste les accusations et reste présumé innocent. Il participera naturellement à tous les actes de l'enquête, a fait savoir l'une de ses avocates.
2: Marius Lafont, le pape Léon XIV est aux Canaries aujourd'hui suite de la visite du souverain pontife en Espagne. Sur cet archipel espagnol au large des côtes africaines, il interpelle le monde sur le sort des migrants. Le pape qui réalise ainsi le souhait de son prédécesseur François, le pape argentin mort il y a un an sans avoir pu effectuer ce voyage dans l'archipel. Le navigateur français Charlie Dalin est décédé, vainqueur du dernier Vendée Globe. Il s'est éteint à l'âge de 42 ans des suites d'un cancer. Il se luttait depuis un peu plus de 2 ans et demi contre la maladie. On retrouve à présent Lucie Bouteloup pour 8 milliards de voisins.
4: Bonjour Charlotte Dormain, aujourd'hui on va...
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0: ici. Ensuite, ça c'est pratique parce que ça peut peut-être faire une équerre. Ça, c'est pas beau ça. Et après,
1: ça caille,
0: ce qu'il me faudrait,
1: etc.
0: C'est un sergent.
2: Ça caille pour moi.
3: Ouais, ça caille.
2: Dans le trièvre, quand même.
1: Ou la précarité énergétique dans le trièvre.
0: Tu peux peut-être le décaler un petit peu. Voilà. Ah bah évidemment, c'est, tu vois, c'est du 45. Alors forcément, si je mets du moins de 45, ça va être
4: pas. Du
0: 5, hein. Voilà. Qu'est-ce que tu veux me demander là?
4: Je veux savoir qui habite ici et ce qui se passe dans cette maison.
0: Ah, alors là, tu es chez Florence Guetem. Et dans cette maison, il se passe ce qui s'appelle un projet de rénovation globale. Mais ça fait, on va dire, j'ai commencé le premier geste de, comment dirais-je, de démolition au mois de juillet 2023. Donc ça fait 2 ans. Et j'en suis encore à boucher des trous et couper des trucs. La déco, c'est pas tout de suite. Mais bon, on est jeune, on a de l'avenir.
1: Ma prime rénove, ou Florence et son chantier, épisode 4.
0: Au secours de folie, de trucs de ouf.
4: Donc
0: ça fait 2 ans. Bien tapé.
1: Voilà, on est chez Florence. Ça fait 2 ans bien tapé qu'elle rénove sa maison, à Monestier de Clermont, à l'entrée du Trièvre, quand on arrive de Grenoble. Et elle en peut plus. Mais elle va tout de même entrer dans l'hiver avec un poêle à bois, installé il y a peu.
0: Mais dis pas que c'est pas vrai!
4: T'as mis 50?
0: Je te jure, j'ai mis 50!
1: Quand elle parle de rénovation globale, c'est le petit nom du programme de subvention attribué par l'État à monsieur et madame tout le monde pour rénover thermiquement leur maison. C'est le programme Ma Prime Rénove. Sur son chantier, Florence fait ses travaux avec l'aide d'artisans, sur le modèle d'auto-rénovation accompagnée. Autrement dit, elle fait elle-même ses travaux pour apprendre et payer moins de main-d'œuvre. Mais c'est un sacré engagement. C'est pas son métier. À la base, elle travaillait pour TTE sur l'expérimentation des panneaux contre la précarité. Alors elle s'y met beaucoup seule ou accompagnée de ses amis. Là, en l'occurrence, je suis embarquée à mon tour. J'avais trop de questions à lui poser. Maintenant, elle est à la bourre.
0: Tu vas me tenir?
4: Je tiens là, moi. Tu me tues pas, hein.
0: C'est dur, hein, les outils, hein. Les outils qui coupent. J'ai un frangin qui est passé à la maison et je sais que c'est un truc qu'il aimait pas du tout, tu vois. D'utiliser des machines coupantes, c'est pas du tout son truc. Moi, je fais ce travail dans cette maison pour moi et mes factures et mon confort d'habiter. Mais je sais que c'est un travail qui va durer pour au moins une, sinon 2 générations. Donc, je sais que je serai morte, qu'elle aura encore son efficacité. Ouais, je bénéficie d'aide sur un MaPrimeRénov version 2022. Je passe de G à E dans le gain de performance thermique identifié par l'étiquette ABCDEFG. Et donc, j'étais en G. Et là, je ne passe qu'en E. Et je l'ai signifié à mes accompagnateurs, hein, qui ont été à l'origine du diagnostic. Et c'est le logiciel qui veut ça. Je ne sais pas ce que je pourrais faire dans cette maison pour aller au-delà de E. J'ai tout fait. Je vais avoir les aides, sauf que le E t'amène à un risque en 2034 de ne pas pouvoir louer ta maison si jamais tu veux être propriétaire bailleur de cette maison. Tu ne peux plus la louer parce que tu n'es qu'en E.
4: A priori, elle a quelle note ?
0: C'est pas une maison passive, mais c'est une maison qui peut peut-être être à... Moi, je dirais peut-être un C, peut-être un B. Je l'espère un peu comme ça, quoi. Et quand bien même ce soit qu'un D, le D me sauverait si je voulais être bailleur. Ah ! Oh, la merveille du monde ! Oh, la merveille du monde ! Tu l'as retrouvé où, celui-là ?
5: Bah, elle était en haut, dans le chantier de
0: Ah, ah bah, je te rends l'autre, hein.
5: Voilà. Ouais, merci beaucoup, je dis, là.
6: Bah ouais, j'enregistre, je suis au travail. Mais tu veux parler. Qu'est-ce que tu venais faire ?
3: apporter ça.
4: C'est
6: parce
4: quoi ça?
6: Celui-là, c'est pas le bon.
3: C'est un adhésif qui lie les freins vapeur.
4: Ah ouais.
3: Ouais.
4: C'est cool d'avoir des voisines architectes quand on fait de la rénovation énergétique.
0: Bah, elle a pas mis les pieds à la maison. Presque pas. Presque pas. Elle a d'autres trucs à gérer. Qu'est-ce que tu veux que je te dise? Tiens.
3: Merci.
0: Ça te va ça? Et tu veux le petit papier qui va avec?
3: Ouais. En fait, ce qu'il faut quand même comprendre, c'est que la rénovation énergétique, c'est quelque chose qui est devenu très, très, très technique.
7: Je suis Catherine Verheugen, architecte dans le Trièvre.
3: On s'attaque à des bâtiments qui ne sont pas prévus pour, qui sont très vieux. Et au fur et à mesure qu'on avance, les exigences sont de plus en plus élevées. Donc on est de plus en plus décalé entre la méthode de construction du bâtiment de l'époque, de ce qu'on récupère en existant, et de là où on veut arriver pour la transformer, l'exigence qu'on veut lui faire obtenir à la fin des travaux. C'est très bien de pousser les exigences à leur maximum, mais ça veut dire aussi que ça devient de plus en plus technique. La métaphore, c'est récupérer une grand-mère de 80 ans et la faire marcher vite, ça marche. Lui faire faire un sprint et un marathon et un décathlon, c'est de plus en plus compliqué. Donc ça, c'est un petit peu ce qu'on nous demande de faire en rénovation énergétique. Alors, ça mesure vraiment la capacité du bâtiment à garder la chaleur à l'intérieur, à faire vraiment son office d'isolation entre l'extérieur et l'intérieur. Donc, on calcule, ça donne un chiffre de puissance en watts au final. Et donc, ça détermine dans un temps donné combien on dépère en énergie et donc combien va falloir chauffer l'intérieur pour garder la température. Il y a un thermicien qui explique ça. Lui, il utilise l'histoire de la baignoire qui se remplit. Donc en fait, on remplit la baignoire d'eau chaude, par contre la baignoire elle a des fuites. Donc l'eau chaude elle part petit à petit, et ça c'est ce que la maison fait. La maison elle a des murs qui ne retiennent pas la chaleur de façon infinie, ça finit toujours par partir, et les mesures, elles déterminent de combien il va falloir remplir la baignoire d'eau chaude, s'il va falloir mettre 2 litres toutes les heures, ou 25 litres toutes les heures, pour maintenir la baignoire chaude. Et la maison, c'est la même chose. Le logiciel et la théorie et les chiffres de mesure déterminent combien il va falloir mettre d'énergie dans la maison pour la chauffer par rapport à ce qu'elle va déperdre.
1: Plus les maisons sont fortement isolées, moins leurs habitantes et habitants payent cher en chauffage ou en climatisation et moins on pollue, vu que l'on consomme moins d'énergie. Leurs factures diminuent et cela impacte moins l'environnement. L'idéal étant que les travaux améliorent toute l'enveloppe de la maison et pas juste une partie. Mais les coûts de ces travaux de rénovation nécessitent un gros effort en investissement. Rénover massivement les maisons dans tout un pays ne peut être soutenu que par un État. C'est ainsi qu'est né le programme MaPrimeRénov en 2020. Avantageux pour les gens, vertueux pour l'État. Ces importantes dépenses sont réinjectées dans l'économie au final, dans le secteur du bâtiment. Et comme vivre dans des logements insalubres ou inchauffables crée des problèmes de santé par ricochet, les dépenses de santé baissent à leur tour. Alors que s'est-il passé à l'été 2025? Personne n'y comprend rien, comme qui dirait. Le programme avait mis presque 5 ans à décoller. Compliqué, peu connu, le budget prévu pour MaPrimeRénov a été sous-utilisé, et donc revu à la baisse. Et alors que la mayonnaise commençait à prendre, à se roder, et que tout un microcosme d'activités s'organisait autour, il a été annoncé que tout le budget était consommé avec d'importantes fraudes. En quelques semaines, à l'été 2025, la plateforme de dépôt des projets de rénovation a été fermée, avec des milliers de dossiers non déposés. La vitesse des décisions a pris de court des milliers d'artisans, d'entreprises et de gens qui comptaient sur ce changement important dans leur logis. L'engouement que le programme MaPrimeRénov avait enfin suscité s'est effondré. Entreprises fermées, chômage technique et incompréhension des gens. Malgré la reprise du programme, l'élan observé ne se reproduira plus. Qu'en est-il du rôle des cabinets de conseil privés dans cette déroute de l'ANA, l'Agence nationale de l'habitat ? C'est le cabinet français Capgemini qui a développé MaPrimeRénov et sa plateforme numérique pour l'ANA pendant plusieurs années et qui a été ensuite tenu responsable de beaucoup de ses problèmes. D'après un article du Monde de 2022, le cabinet aurait perçu 30 millions d'euros de l'ANA depuis 2016 pour travailler sur la rénovation énergétique. C'est l'équivalent d'environ 850 maisons entièrement rénovées. Depuis, un autre cabinet privé de conseil, Ernst & Young Advisory, a reçu 1,4 million d'euros pour accompagner sa stratégie sur deux aspects du programme, MaPrimeAdapt et Mon Accompagnateur Rénov en 2024. Si plusieurs articles de presse évoquent ces questions, le porte-parole de l'ANA n'a pas apporté d'éléments de réponse à mes questions sur ces collaborations entre agences d'État et cabinets privés, auxquels l'ANA fait recours de manière coutumière, tout comme une grande partie des ministères. Depuis ce freinage abrupt de MaPrimeRénov, la reprise se fait selon de nouvelles règles. Les aides maximales, pour refaire l'isolation de tout un logement, pouvaient atteindre avant 64 000 euros pour une maison. Elles ont été divisées de moitié. En cas de rénovation partielle, l'isolation des murs ou l'installation de chaudières à granules ne sont plus aidées, au profit des pompes à chaleur. Les avances de finances pour les personnes les plus modestes, celles qui en ont le plus besoin, sont drastiquement réduites. L'intention annoncée semble avoir été perdue de vue. Ce qui était censé être un droit pour les gens semble s'être transformé en loterie. J'ai demandé à Catherine ce qu'elle pensait de la rénovation énergétique en France depuis toutes ces décisions.
3: On voit pas ma tête à la radio, mais c'est catastrophique. Hein. Mmh. Ah ouais. Bah, écoute, les dernières nouvelles que j'ai entendues, c'est d'un artisan qui ne faisait que ça. Il a lancé son business il y a 2 ans, et depuis 2 ans, il y a eu 16 réformes, ou 13. Voilà, j'exagère ça, j'exagère. Nous, quand on prend un projet de rénovation énergétique, moi, quand je rencontre mon client pour la première fois, puis ensuite que je livre son chantier, il s'est écoulé minimum 2 ans.
6: Ouais.
3: C'est pas possible de gérer un projet avec 13 modifications au cours du projet. Quand tu commences un projet, ben les clients, ils s'attendent à ce que leur budget soit maintenu, que les aides, elles soient sûres. Ils comptent sur les aides, c'est pas pour rien qu'ils en demandent, quoi. Et ben quand ça change tout le temps, en fait, juste ça décourage tout le monde. Tout le monde, tout le monde. Chez les artisans, chez les architectes, chez les clients. En fait, c'est pas fiable. Et tu peux pas engager toutes tes économies sur quelque chose qui est pas fiable. La réalisation, elle est pas prise du début jusqu'à la fin de façon à ce que ça puisse vraiment fonctionner. On a l'impression qu'ils font les réformes juste pour pouvoir dire face à l'Europe, ben regardez, j'ai fait tout ce qu'il fallait. Ça répond pas aux besoins des particuliers.
8: La dernière formalité avant de vous inscrire sur la liste d'attente. Vous devez me signer ce papier où vous vous engagez à vous désinscrire dans les 4 figures suivantes. Premièrement, gain à l'euro million. Deuxièmement, héritage d'un vieil oncle caché. 3, découverte d'un trésor de pirate. Enfin, 4, rencontre avec des extraterrestres qui vous apprendraient à transformer le fromage en or.
9: Et je signe tout ce que vous voulez. Mais ça m'a l'air assez improbable, tout ça.
8: Pas plus que l'obtention de votre MaPrimeRénov, croyez-moi.
1: Pas d'obtention de MaPrimeRénov pour Delphine, que l'on a rencontrée à l'épisode 2.
10: T'as besoin de quoi pour être bien ?
11: Là, aujourd'hui, l'isolation de ma maison.
10: T'as essayé les aides ?
11: Oui. Donc, on a fait un dossier. J'en ai pour 45 000 euros de travaux. Et avec toutes les aides comprises, j'en ai pour 14 000 euros de ma poche. C'est pas possible, je mets même pas 100 euros de côté. Donc, c'est pas possible. Voilà, ma maison, elle est payée. Je paye mon électricité tous les mois. Donc, je n'ai pas de dette. Et je ne veux pas partir sur des dettes, voilà.
10: Et ces travaux, s'ils étaient faits, ça représenterait quoi ?
11: Ah, les travaux préconisés, donc c'est changer les boiseries. J'ai des fenêtres, donc simple vitrage. La maison a été construite en 56. Fenêtres, juste les fenêtres, une, deux, les murs. Donc ce serait une isolation par l'extérieur. Pour les toutes petites fenêtres, salle de bain et WC 2. Donc voilà, donc ça c'est les travaux. Moi personnellement, si on faisait juste les fenêtres du premier étage, juste les fenêtres, je pense que je gagnerais 80%. Et c'était à peu près ce qui était mesuré. Le technicien énergéticien, il l'a dit. Le plus gros problème chez vous, c'est les ouvertures. Le problème, c'est que pour avoir des aides, il faut faire 3 types d'isolation. Soit les boiseries, le toit, les murs, soit les boiseries, le toit, le chauffage, et ainsi de suite. On ne peut pas faire juste l'isolation des boiseries, par exemple.
10: Qu'est-ce que tu en penses ?
11: Ben, je trouve ça stupide, parce que moi, si on faisait que les fenêtres, je gagne 80% de gain d'énergie. Parce que moi, après, le deuxième étage, j'y vais pas, il est isolé par rapport au rez-de-chaussée. Moi, je vais dire 5000 euros, je peux. Je peux partir sur un crédit de 5000 euros. Un crédit, on va dire, sur 10 ans, et on change les fenêtres. Moi, j'en suis là.
0: Qu'est-ce qui fait que ça bloque ? C'est peut-être juste normal. Je sais pas, ça me semble... Il y a de la résistance qu'on ne devrait pas avoir. Comment je vais faire ? Je vais faire sans. Tout simplement.
6: Manuel Domergue, directeur des études de la Fondation Abbé Pierre.
1: De la Fondation pour le logement des défavorisés. On a récemment enlevé l'abbé incesteur du nom de cette fondation, par respect pour plus de 50 victimes qu'il a faites. J'en étais où déjà ?
4: La question de la paperasse. Est-ce que c'est pas le nerf de la guerre ?
6: Si, tout à fait. On est là, ça fait partie des gros défauts de l'administration française. Hein. C'est d'inventer des paperasses très compliquées, par peur des fraudes, parce qu'on ne veut pas dépenser trop d'argent, donc on met des critères. Et après, c'est compliqué, parce que ce qui peut sembler évident quand on invente une aide, on dit il faut apporter la preuve de ci, de ça. Sur le terrain, les gens, ils sont pas des experts de la paperasse, quoi. C'est normal, ils ont autre chose à faire. Et parfois, il y a aussi de la paperasse qui est demandée, qui est juste irrationnelle, qui est pas adaptée au terrain. On pense ça, mais en fait, on n'est pas capable d'avoir des papiers à temps, d'avoir le certificat de telle organisation à temps pour déclencher l'aide. Donc après, ça c'est vrai, et en même temps, quand on donne des aides de 20 000, 30 000 euros, évidemment qu'il faut un peu de paperasse quand même pour pas donner n'importe quoi à n'importe qui. Donc il y aura toujours un peu de paperasse, et pour la surmonter, il faut de l'accompagnement des personnes. Tout comme faire des travaux de rénovation énergétique, vous devez être accompagné. Alors il y a des gens, c'est des petits génies du bricolage, ils savent tout, mais dire moi je m'intéresse à cette question, je serais incapable tout seul d'aller choisir l'entreprise, de choisir les bons devis, de savoir qu'est-ce qu'il faut faire exactement comme travaux techniques. Voilà, je suis pas professionnel de ça. Et donc, j'ai besoin qu'on m'aide.
4: Il y a encore autre chose, parce que toi, tu as besoin qu'on t'aide, mais un formulaire, tu en as déjà rempli.
6: Ouais.
4: Et tout le monde n'est pas égal. Je ne sais pas comment le formuler, mais c'est une question de classe.
6: Absolument. Mais mille fois, bien sûr. La phobie administrative, la difficulté à gérer les papiers, ce n'est pas juste des gens qui auraient une sorte de caprice ou de difficulté personnelle. C'est tout à fait un problème de classe. Quand on a fait moins d'études, on est moins à l'aise avec l'écrit, l'informatique, savoir où sont les papiers, etc. Quand on est plus précaire, c'est plus compliqué, parce que quand on vous demande votre dernière fiche de paye et qu'en fait vous avez 30 fiches de paye parce que vous êtes pigiste, intérimaire, CDD, stagiaire, etc., vous entrez pas bien dans les cases. Votre vie, elle est plus compliquée. Donc c'est plus compliqué d'avoir les bons justificatifs. Et puis après, quand vous êtes pas à l'aise avec l'écrit, quand vous êtes pas francophone, quand même ça, c'est très fréquent. La langue administrative, elle est compliquée, quoi, vraiment. Et donc, quand vous êtes seul face à ça, tout simplement, le réflexe, c'est de démissionner, de dire « Non, j'y arriverai pas, quoi. Il me demande des certificats de « Je sais même pas ce que ça veut dire, quoi. »
11: Alors, déjà, la complexité, plein de dossiers, plein de paperasses. Il y a 15 000... c'est trop complexe à faire. C'est long, c'est très long. C'est pas moi qui l'ai fait, en fait. Hein. C'est une assistante sociale qui venait de Grenoble. Pour moi... C'était la première fois qu'elle faisait. Mais même elle, en tant que professionnelle, elle a galéré. Elle a mis plus d'un an pour faire le dossier. Plus d'un an. Mais déjà, quand on est dans la précarité, on a déjà... Enfin, il faut pointer, il faut aller voir les assistantes sociales, il faut compter son budget, hein, à l'euro près. Et si encore il faut se lancer dans des dossiers comme ça... Non, quand on est au fond du trou, on est déjà épuisé, donc de mettre ça par-dessus, non. Donc non, les gens, ils y vont pas, c'est trop complexe. Apparemment, d'après ce que j'ai compris, les enveloppes sont pas toutes fournies. Les enveloppes financières, il me semble. À la fin de l'année, je crois que non. D'ailleurs, c'est pour ça qu'ils ont réduit d'un milliard et quelques le budget de...
10: Ça fait chier quand même. Enfin, ta vie, elle changerait si tu faisais ça.
11: Non. Enfin, oui. Le confort, pas ma vie. Mais le confort, oui. Bien sûr. Après, maintenant, depuis que j'ai le bois, quand même, ça a bien changé. J'ai quand même... ça va. Enfin, j'ai 51 ans, donc... j'ai une polyarthrite. Donc le froid au niveau des articulations, c'est pas génial. Donc quand je me réveillais le matin, il fallait gratter à l'intérieur. J'avais aussi des articulations. Donc là, aujourd'hui, c'est plus le cas. Avec le poil, c'est plus le cas.
1: Voilà tout le dilemme. Trouver assez de fonds pour que les rénovations soient réalisées entièrement et pas qu'en partie. Sinon, elles ne sont pas réellement efficaces. Des associations et des travailleurs sociaux s'échinent à chercher ces restes à charge ailleurs pour compléter des dépenses non accessibles pour beaucoup, avec autant de projets abandonnés. Parmi les personnes qui auront également loupé le coche de ces aides pourtant destinées au logement en mauvais état, j'ai rencontré Philippe, propriétaire d'une maison qu'il habite toutefois.
12: C'est bien compliqué à mettre en place, il y a des dossiers à monter, il y a des techniciens qui sont passés, qui doivent repasser, il y a des papiers à fournir, et puis ensuite il y aura beaucoup de devis à demander à des artisans, et à mon avis ils n'ont pas trop le temps de faire les devis, et puis bon, en plus les lois ont un peu changé là par rapport aux politiques, donc on ne sait pas où c'est que ça va aller. Donc pour l'instant c'est en stand-by,
10: ouais.
12: Et j'ai pas de nouvelles.
10: Ouais.
12: Voilà.
10: Ouais.
12: Je m'appelle Philippe et j'habite à Mince. Et j'ai un CDI à PEPS. C'est une entreprise à but pour l'emploi, c'est une EBE, c'est une entreprise pour les chômeurs longue durée, c'est... Voilà.
1: Il m'a expliqué ce qui serait l'idéal pour lui dans sa maison.
12: Faire quelques pièces bien isolées, déjà d'une, à la base, faire le coin habitable, après, bon, le reste, je ferai plus tard, mais déjà faire quelques mètres carrés pour faire un appart vraiment bien... Bien isolé, quoi.
13: Sortir de la précarité du logement.
12: Tu disais, Marilyn ?
14: Ces travaux, ils sont à faire pour sortir de la précarité de ce logement qui est presque insalubre, quoi. Et d'avoir du confort l'hiver, d'avoir de l'eau chaude, de ne pas avoir froid, d'être bien chez soi, quoi, enfin. Ouais.
12: Ouais. On va dire que l'huile, elle fige. L'huile d'olive, elle fige. Ou le pastis, par exemple, aussi, ouais. Ouais, j'aurais dû faire peut-être plus tôt, ouais, j'aurais dû le tenter il y a déjà quelques temps, mais j'ai un peu laissé traîner, on va dire.
10: Ouais. Ça fait peur de se lancer dans le truc ?
12: Bah déjà, il y a ça, ouais. En plus, si, ouais, j'ai commencé, bah, je suis allé démarcher les banques pour trouver un emprunt, mais le problème, c'est que j'ai vu qu'il y en a qui ont fait des emprunts et qu'ils n'ont pas eu les subventions pour aider à payer l'emprunt. Donc après, se retrouver avec un emprunt, et si on n'a pas les promesses qu'on a eues au début... Bon, on se retrouve bien dans la mouise, quoi, donc c'est un peu ça qui me fait un peu peur. Donc pour l'instant, j'attends un peu, voir un peu comment ça se passe. Et apparemment, il y en a qui ont un peu abusé là-dessus, il y en a qui ont bien profité, qui n'avaient pas vraiment le droit, et ceux qui ont le droit, ben, ils vont passer à côté, quoi. Mmh. Voilà, donc ça a été mal géré dès le début, et moi j'arrive sur la fin, et il aurait fallu faire ça au début, il y a 2-3 ans, et j'ai appris ça il n'y a pas très longtemps. Donc mmh. Voilà.
10: Et bon, on va conclure là-dessus.
12: Ouais. Les affaires reprennent.
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Bonjour à toutes et à tous, vous êtes sur Radio Dragon 104.4 ou 96.8 FM. Dans l'émission La Voix du Poème, troisième du nom, depuis le studio de Radio Dragon, à Mince. Aujourd'hui, nous sommes le vendredi 5 juin, il fait encore jour dehors, l'été s'avance doucement, avec ses chaleurs du soir, sa peau sans rien, et les suées pour de bon. Je m'appelle Stéphane, et j'anime et écris entièrement cette émission. Avec moi, il y a Jérôme à la technique, et des poèmes dans ma valise, afin de composer un grand poème d'une heure. Dans la dernière émission, nous avons opéré à cœur ouvert le grand mot « amour » pour voir ce qu'il se cachait dedans. On a trouvé la mer, on a trouvé la main, on a trouvé la mort, l'armure, le chagrin, encore plein d'autres choses, et aussi l'amitié à la fin. L'amitié comme une matière à part entière de l'amour. L'amitié comme un amour particulier. L'amitié comme une manière d'être à l'autre. Alors aujourd'hui, nous parlerons d'amitié en poème. Dans mon esprit, le poème est comme ce dessin que j'avais réalisé enfant. Des mains de partout, de toutes les couleurs qui se rassemblent dans une ronde. Et l'amitié, c'est ce dessin. Faire cercle avec nos mains et faire tourner nos cœurs ensemble autour d'un centre qui n'appartient à personne, mais qui permet à la vie de trouver un sens et au cœur de trouver un soutien. Même quand tout tourne, dehors ou dedans. Alors, bienvenue à toi, avec ton cœur comme il est, et les mains qui en partent et les mains qui y viennent. Bienvenue avec ta ronde à toi, un beau cercle tracé au compas, ou peut-être une ronde en forme de patate, ou peut-être une ronde à l'arrêt, une ronde avec des trous entre les mains, ou dans les mains, une ronde avec des manques, une ronde dans tous les sens, une ronde dansante. Bienvenue, quelle que soit la forme de ta ronde, et ce qu'il y a au fond, de bruit ou de silence. Un jour, une enfant vient me voir pour me demander un poème. Elle s'appelle Mathilde. Et Mathilde me dit « Je veux un poème sur l'école et ma meilleure amie, Maïli. » Et Mathilde voulait que je mette le prénom de Maïli dans le poème. Et je lui réponds d'abord que je n'ai pas l'habitude de mettre les prénoms dans des poèmes. Et puis, je trouve ça bête de ne pas honorer la demande, déjà. Et puis, de ne pas mettre l'ami à l'honneur. Alors je me reprends et je dis à Mathilde « D'accord. » Et je dis même « Bien sûr. » Bien sûr parce que l'ami n'est pas une figure sans visage. L'ami, ce n'est pas une idée sans prénom. Chaque amitié s'inscrit dans une histoire particulière. Et Mathilde n'est sûrement pas amie de la même manière avec Maïli qu'avec d'autres. Alors je la remercie, et pour ça, j'écris le poème qui s'appelle « École ». École. C'est pratique. Mathilde, Maïli, ça commence pareil. Ça rapproche dans l'alphabet des prénoms. Mathilde, Maïli, c'est comme si on se donnait la main depuis le début. C'est pratique, une amie. Ça rend la vie meilleure. Ça met comme du bonheur à l'intérieur, dans la poitrine, ou dans le cœur, ou bien les deux. C'est pratique. C'est pratique, l'école. Ça permet de comprendre que dans la vie, il n'y a rien de mieux que de grandir et d'apprendre dans la main d'une amie. À la lecture de ce poème, Mathilde m'a juste dit « Merci ». Et moi, tout bêtement, j'étais content d'avoir changé d'avis et d'avoir grandi et d'avoir appris en lui donnant d'une certaine manière la main.
et j'imaginais déjà ce moment où Mathilde, dans la cour de l'école, lirait le poème à son amie, Maëlie. Et dans la main, il peut se cacher plein de choses. Dans la main, il y a ce joli mot, paume. Paume, P-A-U-M-E. Et on dit parfois, je me sens paumé. Alors je me raconte cela. Se sentir perdu, se sentir paumé, c'est peut-être manquer d'une main pour empaumer la nôtre. Et puis, le mot paume, c'est si joli aussi, parce que c'est si proche du mot baume. Baume, c'est le titre du prochain texte. Baume. Ma paume, j'en renverse le P pour en faire un onguent. Sens, sens comme ma main dans ta main, c'est un baume. Sens, sens comme ma main dans ta main, c'est une ode au mot tendre. Sens, sens ma main dans ta main, le pôle d'un câlin. Oui. À quoi la vie tient quand on y pense? P, B, une lettre se renverse, et doucement, la douceur se rend de la main.

de douceur pour simplement se reposer. Dans le vocabulaire de l'amitié, il y a plein de verbes, mais il y a notamment un verbe qui est soutenir. Soutenir, c'est le titre du prochain poème. Et juste après ce poème, vous entendrez la voix de Bill Withers avec la chanson Lean on Me, que l'on pourrait traduire par Repose-toi sur moi. Soutenir. L'oreiller pour la tête, la taie pour la douceur, les oreilles pour le cœur, l'été pour la douleur. C'est déjà tout un art de se mettre en dessous sans même dire à l'autre « je suis là, en soutien ». Il faut savoir se taire pour s'asseoir dans l'écoute, et si la parole vient, elle fait tenir debout.

C'était la voix de Bill Withers avec la chanson Lean On Me. 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Et aujourd'hui, nous parlons d'amitié en poésie. Qu'est-ce que dit cette chanson ? Appelle-moi. Appelle-moi et je viendrai t'aider. Ravale ta fierté, appelle-moi et je serai ton ami. J'avais vu passer l'information donnée par un professeur en psychiatrie que, dans un moment difficile,

8 minutes d'écoute peuvent suffire pour transformer l'état dans lequel nous sommes. Alors il faut demander à un ami ou une amie, est-ce que tu as 8 minutes pour m'écouter ? Même si c'est difficile de demander de l'aide, il faut essayer. Essayer, comme on essaie d'écrire un poème, par exemple, avec des vers, même en alexandrin, pourquoi pas. C'est difficile, mais il faut essayer. Poème. C'est beau, l'ami qui pleure après le long désert, éclipsant le soleil et les mois de disette où son œil, asséché, aussi sec que l'air, n'avait plus rien à boire et souffrait en cachette. C'est beau, l'ami qui plonge après tant de bronzettes, éclaircissant le sable accolé à sa peau en nageant vers le fond, avec pour épuisette un œil ouvert aux larmes et son cœur rempli d'eau. C'est beau, l'ami qui plie comme un ancien roseau, après s'être raidi pour éviter de rompre, à genoux, humble, ému. Il remercie les mots, les pleurs et la plongée de son ami de l'ombre. Oui, ce n'est pas pareil de pleurer seul ou de pleurer ensemble. Ce n'est pas pareil. Le prochain poème a été écrit à l'issue d'une cérémonie de funérailles où nombre de personnes étaient réunies pour célébrer le départ de leur cher ami. Et le poème s'appelle « Ensemble ». Les pleurs, ensemble, c'est pas pareil. Les pleurs, ensemble, c'est pas pareil. Ça pèse un peu moins lourd. Ça replie moins les cœurs. Ça ferait presque couler l'eau vers le haut, le chagrin vers le ciel. C'est pas pareil, les pleurs ensemble. C'est pas pareil. Ça fait pas le même sol. Ça donne pas le même sel. Ça ferait presque flotter l'âme avec d'autres. Les mouchoirs au-dessus des poubelles, c'est pas pareil à ce qu'il me semble. Les pleurs, quand ça tombe ensemble. Ça change la mort en deuil. Ça change le deuil en danse. Et si c'est pas grand-chose, pour la larme qui danse, c'est une joie immense d'être seul et ensemble. Si c'est pas grand-chose, pour la larme qui danse, c'est une joie immense d'être seul et ensemble. Voilà à quoi sert l'ami, voilà à quoi peut servir l'ami, faire danser les larmes et partager la solitude. Il y a cette phrase de Christian Bobin dans le livre L'Inespéré que j'aime beaucoup. Vous reconnaissez vos amis à ce qu'ils ne vous empêchent pas d'être seuls, à ce qu'ils éclairent votre solitude sans l'interrompre. Et ailleurs, dans son livre L'éloignement du monde, ceux qui savent nous aimer nous accompagnent jusqu'au seuil de notre solitude, puis restent là, sans faire un pas de plus. Ceux qui prétendent aller plus loin dans notre compagnie restent en fait bien plus en arrière. Parfois, on cherche à fuir sa solitude dans les liens, la multiplicité des liens avec les êtres ou les choses. Et parfois, il y a des liens qui n'empêchent en rien notre solitude d'exister. L'amitié, quand elle s'approfondit, peut permettre cela. Car oui, l'amitié, ça se pétrit pour aller plus loin. Comme du pain au levain, c'est-à-dire élevé par le temps. Car le lien, ça s'aère, ça se malaxe, ça se lave le lien, sinon ça fait des nœuds, comme les cheveux. À notre insu,
Ça fait détresse, et un matin, on se lève, notre tignasse est un signal, c'est trop tard pour le shampoing. Alors, il reste les lames pour couper court à tout. Les poux, les drames et la détresse des nœuds. Oui, parfois, il y a des choses qui encombrent le lien. Trop de choses entre les jambes, trop de choses dans la tête, trop de choses entre soi et l'autre. Le prochain texte s'appelle « Sans queue ni tête ». Il y a la queue entre les gens. Il y a la queue entre les gens et les gens, ils s'attendent à quoi ? À faire quepin, quepine, comme ça, comme par miracle ? À jouer à la queue-le-le, là, il a l'air et tout le monde s'éclate. À la queue-le-le, tout le monde s'éclate à grands coups de queue. Regarde, quepin comme cochon ou comme chien, c'est pareil. Les gens, ils s'attendent à quoi ? À faire de la pétanque ? Mais la pétanque, c'est pas une affaire de boule, de queue, de but ou autre cochonnerie, non. La pétanque, dans le langage du Sud, c'est d'abord une affaire de pied. C'est mettre les deux pieds dans un cercle. Et le cercle, il est partagé, certes, mais c'est toujours deux pieds à la fois bien ancrés. Les pieds, on fait pas de la pétanque avec une jambe en l'air. Je veux dire, pour prendre son pied à la pétanque, il faut avoir les deux pieds au sol, et c'est ça le début de la solidarité, les deux pieds au sol. Ça n'existe pas, les chaînes de solidarité, sans avoir les deux pieds bien sur terre. La pétanque, c'est une affaire de terre, de pieds, et in fine, une affaire de mains. Et les mains, c'est comme les pieds, ça sert à se mesurer par rapport à soi. Voilà la taille de ma tête, voilà la taille de ma queue, de ma cheville, se mesurer par rapport à l'autre. Viens, on se donne la main. Viens, pas pour se comparer, non, juste pour se sentir. Viens, viens, mais non, parce qu'il y a la queue entre les gens. Alors, il y a la queue entre les mains. Alors, on mesure la queue, pas avec la main. Non, on mesure avec la queue, pas avec la main. Et les mesures, alors, elles changent, et le toucher, il n'est pas pareil. La queue, je dis pas que ça sent moins, mais la main, ça sent mieux. La main, c'est plus malin. La main, je dis pas que ça voit mieux, mais je dis la queue, ça n'a pas Dieu. Ou pas toujours au bon endroit. Et Dieu, pas toujours au bon endroit, c'est comme un mal pour un bien. Faut pas nous la faire à l'envers, parce qu'en vérité, la main, ça sert à se mesurer au monde, aux fleurs, aux enfants, à l'eau, à toutes ces choses qui ne mettent rien entre elles et les gens. Parfois, il y a la tête entre les gens. Et les gens, ils s'attendent à quoi ? À faire la fête en tête à tête, mais faut pas nous prendre pour des queues. Les têtes, elles ont d'autres têtes entre elles. Alors, la tétée qu'on se donne dans le tête à tête, c'est une tétée à mille têtes, à mille tétons. S'il y a du lait qui sort de la bouche, on ne sait plus si c'est du miel ou du fiel ou du sperme, car oui, parfois, c'est aussi ça le problème. Il y a la queue dans la tête. Alors, le tête à tête, ça devient un tête à queue. Et la queue, ça finit en queue de poisson, et le poisson, à force de plus savoir ce qu'on lui donne à bouffer, ça devient du poison. Et le poison, bah, c'est du poison. Je vais pas vous faire un dessin. Tu prends un poisson, tu lui laisses juste la tête et la queue, tu le jettes à l'eau, et tu dis, vas-y, nage, nage, mon petit poison rouge, nage, nage. C'est pas la mer à boire, mais faut pas nous prendre pour des truites. S'il y a la tête entre les gens, c'est comme un bébé en train de naître. Ça crie fort. Et même si d'apparence il y a du silence entre les gens, le silence, il a plutôt la tête d'un putain de hurlement. Comme un paquet de merde qui sortirait de la bouche, et à force les gens, ça finit tête bêche à se renifler le cul, et je peux pas dire mieux. Mais quand on a la tête dans le cul de l'autre, on a souvent de la merde dans les yeux. Et les crottes d'œil, c'est bien connu, ça colle, et ça pue du cul. Et puis parfois... Parfois, il y a le cœur entre les gens. Et les gens, ils s'attendent à quoi ? Le cœur, ça part dans tous les sens. C'est comme une partouze, mais sans queue ni tête. Et c'est pas ma faute si on dit avoir le cœur sur la main. Le cœur, c'est une partouze avec beaucoup de mains. Plein, plein, plein de mains, partout. Et suffisamment vide de tête et vide de queue, les mains. Vide pour pouvoir mettre le cœur dessus ou dedans.
Mais le cœur, ça suffit, j'en parle moins, parce que c'est plus dur de dire où est-ce que ça se trouve. Alors que la tête, ça se voit comme une queue au milieu de la figure, et la queue, enfin bref, ça se voit, quoi. Et puis je me dis, bon sang, faut pas être trop jugeant non plus, parce qu'il y a des gens, parfois, ils ne savent plus où donner de la tête, où se mettre la queue, et quoi foutre avec leur cœur. Faut pas juger les gens, parfois on ne sait plus bien où les choses sont rangées, la tête, le cœur et la queue, on ne sait plus bien ce qu'on interpose entre soi et les autres. Alors je me dis, c'est comme avec le poème. Il faut toujours se donner du temps pour pouvoir discerner, elle est où la queue-queue, elle est où la tête-tête et il est où le cœur, il est où et il est comment. Se donner du temps, c'est un peu le secret pour savoir à l'intérieur des gens, est-ce que l'on peut, sans se prendre la tête, sans se pendre par la queue, est-ce que l'on peut s'apprendre, s'apprendre par les yeux, par le cœur. Et tout le reste. 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Ce texte a été lu sur un morceau de piano de la compositrice Anya Rani. Et le morceau s'appelle Éden. L'Éden. Le paradis, ce serait de pouvoir être en lien avec l'autre avec le moins possible de choses qui s'interposent. Jugement, pensée, ressentiment, non-dit, le paradis, comme une ébauche de la transparence. Être avec l'autre tel que je suis, donner la main à l'autre comme il est. Voilà, l'amitié, ça demande ce travail-là. Bien sûr, l'amour aussi. Découvrir ce qui encombre le lien. Oser regarder le miroir que me tend l'autre, continuer à aimer l'autre avec tout ce qu'elle a sur le cœur et dans la main. L'amitié, peut-être, n'est pas plus facile que l'amour, parce que c'est la même chose. La chanson qui suit s'appelle Les Amis et elle est chantée par Aldebert.

C'était la chanson Les Amis de Aldebert. 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Aujourd'hui, nous parlons d'amitié en poésie. Apprendre à se connaître. Se connaître. Naître ensemble à chaque instant. Car naître, c'est toujours être marqué par le sceau du lien. Pensez à votre nombril. Alors se connaître et s'aimer, quand même, comme dit la chanson. S'aimer, autrement dit faire du mieux que l'on peut pour remercier les mains qui nous font naître. Et celles qui nous voient grandir. Les mains qui nous font naître et qui nous voient grandir et qui sont peut-être les mêmes. Le poème suivant s'appelle « L'autre ». L'autre. Je te regarde me regarder, petit peu par petit peu, yeux offerts au vertige. À travers l'iris, tout est pris, les fleurs mal arrosées, les amours meurtries, les espoirs vidés, toute l'ombre sous la paupière. Je vois ce que tu sais. Tu vas là où je me perds, l'espace se fait. Regard, regard, l'au-delà de l'œil. Ça a grandi. L'abîme se creuse, le deux s'étiole, l'univers s'ouvre. Bleu, bleu, c'est la mer, c'est le ciel, la couleur de l'ultime. Miroir. Bleu, la seule qui fait le visage vrai. Vrai, le sourire. D'après la vie, ou d'avant, vrai, la fossette, pour les pleurs, vrai, les rides comme des paroles d'âme, je te regarde, me regarder, porte tout ouverte, l'air passe, défroisse les cils, l'œil s'embue, la joue se sale, je te regarde, il reste la bouche pour goûter au miracle, l'autre est ce lieu du face-à-face avec soi. L'autre est ce lieu du face-à-face avec soi. L'eau du lac, offrir le regard, immerger le visage, ressortir de l'eau et sur la peau. Oh, miracle, ce petit peu de plus qui fait pousser les fleurs, ressusciter l'amour et raviver l'espoir. Quel regard j'offre à l'autre? Est-ce que mon regard lui tend la main? Est-ce que mon regard est une fossette pour ses pleurs, un silence pour ses rires? Est-ce que mon regard est une tendresse pour découvrir le sien de regard? Est-ce que mon regard permet le poème? Un jour, un petit garçon me demande un poème à partir du mot « étoile ». Et quand le garçon me demande ce poème, il a déjà des étoiles dans les yeux. Alors, voilà ce que je lui tends. Étoile. Est-ce que tu sais, toi, quand je lève les yeux au ciel, si c'est moi qui regarde les étoiles? Ou les étoiles qui me regardent moi? On dirait des milliers de minuscules yeux sur un immense visage noir. Qu'est-ce qu'elles se disent, les étoiles, quand elles me regardent dans les yeux? Peut-être que pour les étoiles, je suis un merveilleux miroir. Et alors, dans mon reflet, elles se disent quelque chose comme ça. Les étoiles. Les étoiles, elles disent, regarde, regarde comme nous sommes faites pour briller. Et l'étoile, elle me dit, regarde, regarde, je brille. Et c'est pour toi. Je me dis que chaque regard est une chance pour permettre à l'autre de se voir briller. Une chance qui ne repasse pas. Et parfois, il y a des regards que l'on croise et qui disparaissent.
très vite. C'est pour ça qu'un regard, c'est une chance unique. Une chance unique pour dire à l'autre, je te vois comme tu es. Le prochain poème s'appelle Comète. Il y a des comètes qui passent si vite, qui laissent tant de traces. Tant de traces. Un rire, un sourire, un souvenir, autant de poussière d'étoiles, et chaque jour nous respirons ces restes. La vitesse de la lumière porte ses fruits. Sans le voir, nos os s'en nourrissent et nous tenons debout, vissés aux racines d'une comète qui s'est semée dans le silence d'elle-même. C'est une expérience commune. Voir passer une comète, regarder devant soi, par terre, dans le ciel, voir passer une comète. C'est une expérience commune. Voir un ami ou une amie partir. Mourir plus vite que prévu. Que prévu. Mais qu'est-ce que l'on peut prévoir? Qu'est-ce que l'on peut voir avant de l'avoir sous nos propres yeux? La mort, par excellence, est cette chose unique que l'on peut prévoir sans jamais l'avoir vraiment, avant de l'avoir, non pas sous les yeux, mais à l'intérieur du regard. La mort d'un ami, d'une amie, c'est un regard qui disparaît à tout jamais. C'est une chance en moins pour nous de nous voir. Alors à nous de faire de nos regards une chance pour l'autre. Ce qui revient à dire une chance pour soi. La chanson qui suit s'appelle L'amitié et elle est chantée par Françoise Dolto.

C'était la chanson L'Amitié par Françoise Hardy. 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Aujourd'hui, nous parlons d'amitié en poésie. On pourrait dire « La vie est un nuage ». Les amitiés aussi, comme les pensées, comme les visages. À peine s'était-on habitué à une forme, que tout change. Lorsque l'on fait d'un ou d'une amie une statue, qu'est-ce qu'on fait? On le tue, comme un nuage dans le marbre. Un nuage dans le marbre. Il faudrait peut-être réussir à donner 1000 visages à nos amis. 1000 miroirs de tous les côtés, devant, derrière, ne rien enfermer, comme pour se voir à l'infini. On pourrait donner 10 mots pour l'amitié, et chaque jour les renouveler. Pour aujourd'hui, ce serait silence, rire, voyage, pyjama, coton, surprise, horizon, couleur, cœur, échange. 10 mots. Pour aujourd'hui, avec ces 10 mots, on pourrait faire 2 phrases, comme un petit rituel dans l'émission La Voix du Poème. Un mot par doigt, ça fait donc 5 mots par main, et ça fait 2 mains pour 2 phrases. Le rire, c'est une couleur surprise à l'horizon du silence. Le voyage, c'est un échange de pyjamas entre 2 cœurs en coton. 2 phrases pour 2 mains. Le rire, c'est une couleur surprise à l'horizon du silence. Le voyage, c'est un échange de pyjamas entre 2 cœurs en coton. 2 phrases pour 2 mains, 2 mains à se donner. L'amitié est un rire, l'amitié est un voyage. Et demain, on pourra changer d'image, de mots et de phrases. On pourra se donner encore une autre main. Et demain, encore une autre main. Et demain. Est-ce que les amis seront encore là? Est-ce qu'ensemble on vieillira avec plus de temps? Avec plus de temps, et peut-être plus de temps, derrière que devant. Est-ce qu'on saura encore rire et changer de couleur avec le temps? Est-ce qu'on aura réussi à laisser l'autre libre d'être et de devenir? Un jour, une bande d'amis vient me voir. 2 hommes et 2 femmes qui se connaissent depuis très longtemps. Leur demande est simple. On veut un poème sur l'amitié. Le poème s'appelle simplement, au pluriel, amitié. 2 par 2. 4 à 4. On descend les marches. Nos amitiés, battantes, ça claque sous les pas, ça trébuche. Parfois, on s'en fiche. À nombreux, on se relève toujours. 2 par 2, 4 à 4. On compte les âges. Nos amitiés, pimpantes. Toute la clique, comme une cour de récré. Ça s'éclate à grands coups de rire au tac au tac. 2 par 2, 4 à 4. On regarde devant. Nos amitiés, longtemps, elles seront là, encore. Ça s'apprend de s'aimer. Ça s'apprend de s'aimer, et comme on aime apprendre, on s'aime comme des enfants. 2 par 2, 4 à 4. Voilà, je me dis que l'amitié, ça pourrait... Peut-être même ça devrait rester ça, s'aimer comme des enfants dans une cour de récré. Avec l'envie de jouer, de s'échanger des cartes comme des secrets, de courir dans tous les sens, de tomber et se relever ensemble, d'oublier le temps. Et comme Mathilde et Maïli tout à l'heure, de donner du sens, simplement au fait même d'aller à l'école. Et aujourd'hui, dans ma vie d'adulte, qu'est-ce qui fait pour moi cours d'école?
Où est-ce que j'apprends à compter, non plus sur mes doigts mais sur les autres? Où est-ce que je me laisse découvrir par un ami ou une amie de passage? Il y a 2 ans, j'ai fait l'expérience d'une immense cour d'école. Un long sentier de randonnée parcouru pendant plus de 2 mois. Le chemin de Compostelle. C'est celui-là, de chemin, ça pourrait être un autre, qu'importe. Le chemin de Compostelle, c'est une cour d'école. Il y a matière à apprendre, à jouer, à rencontrer, à tomber, à se relever, à pleurer, à rire, à se dire des secrets, à en entendre, à s'écrire des poèmes. C'était en Espagne. Le texte qui vient est issu d'un de mes livres, Soleil sur Compostelle, et il s'appelle simplement L'ami. Un chaudron. Chaque recoin d'ombre comme une bénédiction. À l'heure où sa fraîcheur serait féconde, l'église ferme ses portes. Mancia de las Mulas. Cette ville n'est pas pour nous. Il n'y a rien à vivre où l'on tarit les fontaines de silence. Nous nous saluons, le regard vague de ceux qui cherchent à boire dans le désert. Sous le même arbre de la même rivière, un petit peu plus loin, nous nous retrouvons. Je donne mon corps à l'eau, toi tes lèvres au tabac. Chacun sa manière de converser avec le feu. Tu as l'accent chantant de ce pays voisin dont j'ignore presque tout, l'Italie. Nous mettons l'un et l'autre notre bouche dans une langue qui ne nous appartient pas. Des sonorités qui cachent mal l'évidence. Nous sommes plus proches que nous le pensons. Des racines communes ont poussé sous nos pieds, n'offrant pas les mêmes fruits, nous voilà adossés au même tronc. Humanité sans frontières. Je te dis adieu, on ne sait jamais. Chaque regard comme le dernier. Je repars avec le mal au corps ce jour-là et cette soif qu'aucune eau n'estompe. À tort, je crois qu'il vaut mieux souffrir seul, mais la douleur est, elle aussi, sans frontières. Quelle que soit sa couleur, la même douleur, un cœur qui manque d'amour. L'humanité se construit dans un creux, nous nous rencontrons dedans. Chaque main, une courte échelle. Je n'ai pas la force de te demander de l'aide, m'ignorant jusqu'à mon manque. Alors il me faut marcher, encore, souffrir, encore, et atteindre enfin l'oasis espérée où l'eau abonde suffisamment pour pleurer la douleur. Aussi là que moi, tu frappes à la même porte, et qu'il est précieux le regard ami dans l'horizon de sable. Le regard qui n'a pas besoin de regarder pour dire « je te vois ». Non, je n'existe pas seul, je serais mort sans toi. Sans cesse l'autre nous sauve, nous reconstruit la chair, nous pérennise l'esprit. Ricardo. Ricardo, jusqu'au terme nous nous suivrons. Péricarde ouvert, regard aimant. Ricardo. Une amitié se crée sans le savoir et l'humanité est sauvée. L'amour ne s'invente pas. Il apparaît hors de nos frontières. L'autre est là qui attendait. Car toujours, l'autre m'élève. Une courte échelle et je vois par-dessus le mur mes vanités empêcher l'amour. Mon ami, je t'ai aimé bien plus que je n'ai su le dire. Il m'aurait fallu ta langue pour m'entendre chanter la grâce simple de ta présence. Pourquoi attendre la mort pour une louange? À l'échelle d'une vie, chaque regard est un sauvetage, chaque main un secours. La tienne m'aura aidé à sortir la tête de l'eau et ton regard à soutenir le feu. Merci, Ricardo. Dans tes yeux, j'ai su. Dans tes yeux, j'ai su. Dans tes yeux, j'ai su me reconnaître avec l'amour en creux et plein d'humanité. Vous êtes toujours dans l'émission La Voix du Poème.
Ce texte, l'ami, était lu sur une musique au piano de Jan Tiersen. Le morceau s'appelle Portsgoret. Les amis, il faudrait savoir les remercier. Pour ceux qu'elles ont pu nous dire ou nous montrer de vrai. Pour ceux qu'elles ont su écouter. Et parfois, l'amitié, ça se laisse partir. Accepter les nuages de passage, ne pas retenir. Il y a des liens qui tiendront une vie. Et d'autres où en peu de temps, tout est donné. Ce sont simplement des amitiés différentes. Cela n'empêche pas les rires. Ce sont des amitiés différentes, elles n'ont pas la même couleur. Cela n'empêche pas les pleurs. Qu'est-ce qui importe ? Qu'est-ce qui importe ? Ce qui reste dans le cœur ? Non. Que l'ami soit ici, presque dans ma main, ou que l'ami soit loin ou définitivement parti. Qu'est-ce qui survit à la distance, à l'absence ? En début d'année, une chère amie a quitté cette terre pour un autre lieu. Et le poème qui suit s'appelle justement « Lieu ». Au lieu du cœur, là où ça fait mal. Au lieu du cœur, là où ça prend feu. Au lieu du cœur, là où tu t'installes. Au lieu du cœur, je revois tes yeux. Et il y a un autre texte dans un recueil à venir qui lui sera consacré. Un autre texte qui s'appelle « Présente » et qui parle toujours d'amitié malgré l'absence. Présente. Je me retourne. Cela ne change rien. Ton visage n'appartient pas au passé. Je regarde demain, c'est comme me retourner. Tu n'es plus dans le temps. Tu vis dans une durée qui s'écoule si lentement que je peux l'arrêter. Et au premier rang, tu réponds immédiatement « Présente ». Alors qu'est-ce qui importe ? Qu'est-ce qui importe à part ce qu'il reste de présence dans le cœur ? Qu'est-ce qui importe ? Peut-être que l'amitié se trouve là, dans la présence offerte, dans la présence reçue, et grâce à cela, dans la présence qui reste. Dans le cœur, le murmure d'une présence à demeure. L'amour ne dirait pas mieux. Dans le cœur, le murmure d'une présence à demeure. Et avant de clore cette émission, voici une dernière chanson en guise de clin d'œil à une amie qui m'a offert des chaussons aux pommes cette semaine, qui m'a offert un thé et qui m'a surtout offert du temps. Une autre manière de dire de l'amitié ou peut-être même de l'amour. La chanson s'appelle « L'amour et l'amitié ». Elle est chantée par Henri Tachant et elle nous rappelle, avec sa verve à lui, que l'amitié qu'on a explorée aujourd'hui et que l'amour exploré la dernière fois, peut-être que ce sont des notions dont les frontières ne sont parfois pas si bien dessinées et heureusement.

C'était Henri Tachant qui nous chantait la chanson L'amour et l'amitié. Et vous êtes sur Radio Dragon au 104.4 ou 96.8 FM dans l'émission La Voix du Poème, troisième du nom. Et aujourd'hui, nous avons parlé d'amitié en poésie. Alors, nous sommes le 5 juin 2026 et les amis sont les familles que l'on se choisit. Nous sommes le 5 juin 2026, dans n'importe quel cours d'école. L'amitié est ce qui permet d'oublier les sonneries. Nous sommes le 5 juin 2026. Une amitié peut suffire pour soutenir une vie, comme un poème peut donner du sens à une journée. Et c'est le vœu que je fais pour la voix du poème. C'est le vœu que je fais. Voilà, l'émission touche à sa fin. C'est-à-dire, comme toujours, au début d'autre chose. Alors merci de vous être offert ce temps pour écouter les mots, agir. Et j'espère que votre cœur aura peut-être un peu changé d'état entre l'avant, le pendant et l'après. Si vous souhaitez faire des retours, ils sont bienvenus à l'adresse suivante. stephen.manien@protonmail.com. La voix du poème aura lieu à peu près une fois par mois et le créneau qui a été choisi pour les prochaines émissions sera le jeudi soir à 21h, vraisemblablement le deuxième jeudi de chaque mois. Et la prochaine émission aura lieu soit en juillet, soit à la rentrée. Cette émission pourra être réécoutée en podcast à partir du site de radiodragon.org ou directement sur ma chaîne Mixcloud avec mon nom, Manien, M-A-G-N-I-N, et mon prénom, Stéphane, S-T-E-F-E-N. Et elle sera également rediffusée sur Radio Dragon sur ce mois de juin sur les créneaux Prise du Dragon de lundi prochain, lundi 8 juin à 15h, jeudi 11 à 13h et vendredi 12 juin à 16h. Alors n'hésitez pas à partager ce podcast autour de vous. En attendant le prochain rendez-vous, je vous souhaite des bons bains d'amitié pour ce début d'été à venir. Merci bien sûr encore beaucoup à Jérôme pour la technique qui permet de mettre en musique ces poèmes et de faire que l'heure de poème se déroule ainsi. Merci à Radio Dragon d'ouvrir son studio à la voix du poème. Merci à vous pour votre écoute. Puisse la poésie de l'amitié porter vos cœurs dans les jours et les nuits à venir et vous donner envie, peut-être, de parler d'amour avec vos amis. Bonne suite de journée ou de soirée ou de nuit à toutes et à tous. Bisous.

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0: Lui, il est bien, oui, il est bien, lui. Il est très intéressant.
1: Il paraît que tout recommence.
0: Moi, j'aurais bien vu des violons.
1: Il paraît qu'il y a la chance.
0: J'aurais vu des violons, là, je sais pas.
1: Il paraît...
0: Oh, c'est génial. Génial. Comment c'est bien.
1: Ça n'est rien, rien qu'un bon d'automne.
0: Je le sais déjà. C'est...
1: Ça n'est rien.
0: C'est
1: ça n'étonnerait personne.
0: Hein?
1: Ça n'est rien.
0: Génial.
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Bonjour à tous et à toutes, et bienvenue sur Radio Dragon pour l'émission Interlude au piano. Merci de nous joindre pour l'édition aujourd'hui, 11 juin, pour une demi-heure de piano. Je prends les morceaux que j'aime du répertoire classique. Et aujourd'hui, je commence avec l'air en mi bémol de Jean-Sébastien Bach, de son suite française numéro 4.

Donc, ça, c'est Bach. Tout de suite après Bach, je fais un morceau par Louise Ferenc, française, je pense, avec son étude en la mineure. Elle est née en 1804 et décédée en 75. Cette étude, c'est numéro 2 de son 25 études, opus 50.

court et douce. Maintenant, après Louise Farenc, je fais Mozart. Donc, je joue son Fantaisie en fa mineur. C'est une vraie fantaisie. Il faut vraiment imaginer les choses. Super, en fantaisie. J'ai joué ça plusieurs fois pour interlude au piano, mais j'aime beaucoup et voilà, c'est comme ça. Fantaisie en ré mineur, carcole numéro 397.

Quand Mozart, l'homme de l'opéra, on peut imaginer plein de choses, intrigues et les choses. Ok, maintenant je change le don complètement. Je vais en Amérique avec Scott Joplin et je joue un ragtime, Magnetic Rag.

0: Donc, avec une américaine dans le studio, je ne sais pas si ça marche, oui ou non.
1: Oui.
0: Ok, maintenant, je reviens en Europe avec quelques songs that was lead chansons sans parole de Mendelssohn. Donc, je commence avec son opus 30, numéro 1 en mi bémol. Et après ça, peut-être, je fais le 38 en do mineur, qui c'est la même armature, 3 bémols à la clé, le premier en majeur et le deuxième en do mineur, qui c'est le mineur qui est le cousin de mi bémol majeur. Très bien, ok.

trop de false notes, désolé, désolé. Oh gosh, toujours les erreurs. Ok, après Mendelssohn, qu'est-ce qu'on fait? Ouh, encore en Amérique. Amy Beach. Et donc, il fait très beau ici à Mince, beaucoup de soleil, mais il fait froid, le vent du nord. Et donc, j'ai un morceau ici qui s'appelle Arctic Night. La nuit en Arctique. Ok, c'est long, mais c'est froid.

Amy Beach de son volume Eskimos, opus 64. Ça, c'est numéro 1, Arctic Night. Oh oui. Ok, peut-être encore deux morceaux. Je fais une baroque encore, je reviens sur baroque. Richard Jones, qui est décédé en 1744. Il est anglaise. Giga.

Et je veux terminer maintenant aujourd'hui avec un prélude de Chopin qui est très connu pour beaucoup de raisons. Et j'ai un grand, grand merci à Casey qui est là avec nous ce matin. Et sans elle, on ne peut rien faire.

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3: Et la une de ce journal, c'est bien sûr la Coupe du Monde de football qui démarre ce jeudi. La compétition va se dérouler dans 3 pays, les États-Unis, le Mexique et le Canada. Les supporters sont prêts à soutenir leur équipe, mais pour certains, comme les Colombiens, obtenir un visa pour assister au match sur place est une épreuve. À la une également, les géants de la technologie dépensent des millions d'euros pour influencer les politiques publiques de l'Union européenne. Et puis le monde de la voile en deuil avec la mort du navigateur français Charlie Dalin, à l'âge de 42 ans, grand vainqueur de la course en solitaire du Vendée Globe 2025 en s'emparant du record de l'épreuve. Le lancement de la Coupe du Monde de football 2026, c'est ce jeudi. Elle a lieu dans 3 pays, les États-Unis, le Mexique et le Canada. 3 pays et 3 politiques bien différentes sur l'immigration. Et pour les fans colombiens, se rendre dans les stades, c'est souvent une bataille administrative, surtout pour obtenir un visa. Notre correspondante à Medellín, Najed Benrabah, a rencontré des supporters colombiens.
5: L'an dernier, entre les mois de janvier et août, le nombre de visas délivrés par les États-Unis aux Colombiens a chuté de 11%, soit 250 000 visas de moins en à peine 8 mois. Et la situation n'est guère plus simple du côté du Mexique ou du Canada. Alors forcément, les fans de football hésitent à entamer les démarches et à acheter des billets. Alexander Estrada déplore les difficultés administratives pour ce type d'événement et c'est ce qui l'a dissuadé de voyager.
6: Pour y arriver, il faut s'y mettre au moins 1 an à l'avance. Même chose pour acheter des billets. Il n'y a même pas de visa pour entrer aux États-Unis. C'est trop compliqué. On n'est pas libre pour entrer aux États-Unis. Et puis, il faut planifier un budget, une chose qu'on n'a pas fait à temps. Il faut anticiper longtemps en avance pour le visa, pour les billets, pour tout.
5: En moyenne, il faut compter entre 4 et 6 millions de pesos, soit environ 960 et 1400 euros pour obtenir un visa. Payer un billet d'avion et une place pour un match. C'est presque 3 fois le salaire minimum mensuel en Colombie. Pour les États-Unis, seulement 26% des visas sont attribués. Najed Benrabah, Medellín, RFI.
3: Et après la Colombie, direction l'Autriche qui vibre aussi au rythme du foot. Le pays s'est qualifié pour cette édition 2026 après 28 ans d'absence. Notre correspondante Isorias a rencontré à Vienne le patron d'une boutique devenue une référence qui vend les maillots officiels de l'équipe de football d'Autriche.
7: Né en Yougoslavie, Tomáš Radovan est arrivé en Autriche en 1989. Aujourd'hui âgé d'une 50aine d'années, il nous accueille tout sourire dans sa boutique située dans la Hauttakringerstraße, qui est une petite Yougoslavie, dit-il.
8: Suite aux événements des années 90, de très nombreuses personnes originaires de l'ex-Yougoslavie sont venues s'installer ici. La langue, la culture et tout ce qui va avec ont naturellement rapproché ces gens les uns des autres. Et c'est ainsi qu'est née cette rue qui regorge de bars, de restaurants et d'autres établissements. La rue est devenue en quelque sorte un quartier des Balkans.
7: Lors de cette Coupe du Monde, il suivra avec attention la Croatie et la Bosnie, mais soutiendra surtout l'Autriche, insiste-t-il. Le pays n'avait pas participé à une Coupe du Monde depuis 1998. Alors ici, l'engouement est important et les espoirs sont grands.
8: L'ambiance, je dirais, est même meilleure qu'en 2008, lorsque le championnat d'Europe s'était déroulé ici en Autriche. Là, la fièvre a commencé dès Noël et cela se reflète aussi dans nos chiffres de vente. C'est dû aux bonnes performances de l'équipe nationale autrichienne ces 3 ou 4 dernières années. Ils vont se qualifier dans leur groupe, ils vont passer le cap. Et ensuite, tout le monde a sa chance.
7: Et il sera

0: employés ont été évacués de plusieurs étages d'après la chaîne d'information CNN. Toujours aux États-Unis, Donald Trump poursuit ses menaces sur l'Iran après des nouveaux échanges de frappes entre les deux pays la nuit dernière. Le président américain a juré ce jeudi de frapper très fort le pays dans la soirée et prévoit aussi de prendre le contrôle de ses infrastructures pétrolières.
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0: L'Union européenne est-elle en train de devenir le paradis des lobbyistes, ces gens chargés de créer des liens avec les décideurs pour influencer les décisions publiques? Les grandes entreprises ont dépensé plus de 380 millions d'euros pour tenter d'influencer les politiques publiques européennes, un chiffre en hausse de 7% par rapport à l'an dernier, selon une étude de deux ONG. Selon l'Observatoire européen des entreprises, ce sont notamment les géants de la technologie qui tentent le plus d'influencer les tendances politiques européennes, Théo Renaudon.
2: Ils ont des badges marrons et ils peuvent se promener dans les couloirs des institutions européennes, manger avec des députés ou participer à des réunions de la Commission. Ce sont donc, Sophie, les lobbyistes et ils sont donc de plus en plus nombreux pour défendre notamment les géants de la tech. Vicky Kahn est chercheuse à l'Observatoire européen des entreprises. C'est l'une des auteurs de ce rapport.
3: Il y a 15 ans, on ne parlait pas des géants de la tech, mais aujourd'hui, les débats portent sur les règles numériques, l'intelligence artificielle. Les institutions tentent, dans une certaine mesure, de réglementer les grandes entreprises technologiques. Mais l'industrie investit énormément d'argent auprès des régulateurs.
2: Et ça fonctionne, Sophie. Selon la chercheuse, les politiques publiques européennes sont parfois même copier-coller sur des recommandations d'industriels.
3: Rien que le mois dernier, nous avons vu par exemple comment la Commission a utilisé un amendement écrit par l'industrie numérique, notamment par Microsoft, afin de tenter de maintenir secrètes certaines informations concernant les centres de données et leur consommation d'énergie et d'eau.
2: Faut dire, Sophie, que la période est particulièrement propice au lobbying en Europe. L'UE veut simplifier les règles de son économie tant elle est fragilisée par le comportement imprévisible de Washington.
0: Merci Théo Renaudon. Dans l'actualité également, le Niger criminalise l'homosexualité. Le pays a publié officiellement un nouveau code pénal. C'est l'ensemble des textes juridiques qui définissent les délits, les crimes et leurs sanctions dans un pays. Et dans celui-ci, l'homosexualité est maintenant considérée comme un crime. Avant, c'était un tabou dans la société, c'est-à-dire un sujet dont on ne parlait pas et qui n'existait pas dans le débat public. Mais à présent, elle peut être punie de 5 à 10 ans de prison, voire 20 ans pour les mariages entre personnes de même sexe. Je vous en parlais dans les titres. Après avoir parlé de football avec la Coupe du Monde, on parle à présent d'un autre sport, le monde de la navigation à la voile, qui est en deuil avec la mort du navigateur français Charlie Dalin à l'âge de 42 ans. Il était atteint d'une tumeur à l'estomac. Son plus grand succès était de remporter le Vendée Globe 2025, la mythique course autour du monde en solitaire, en s'emparant notamment du record de l'épreuve. Baptiste Leduc.
4: Il faut une sacrée dose de courage pour se lancer dans un tour du monde à la voile en solitaire. Un mental à toute épreuve pour accomplir ce qui relèverait de la folie pour la plupart des gens. Charlie Dalin avait tout cela et bien plus encore. Navigateur hors pair, fasciné par la mer depuis son enfance entre la Normandie et la Bretagne en France, son destin aurait pu basculer une première fois en 2021. Pour sa première tentative sur le Vendée Globe, Charlie Dalin franchit la ligne d'arrivée en premier, mais c'est Yannick Bestaven qui est désigné vainqueur après avoir bénéficié d'une bonification. Cette déception l'a profondément marqué. Il était écrit que rien ne pourrait priver Charlie Dalin de sa revanche sur l'Everest des mers, pas même une tumeur à l'estomac diagnostiquée en 2023. Alors le 10 novembre 2024, il prend donc une nouvelle fois le départ du Vendée Globe. Ni la maladie, ni une violente tempête dans l'océan Indien n'empêcheront Charlie Dalin de s'imposer 64 jours et 19 heures plus tard, en pulvérisant le précédent record de 10 jours et en inscrivant définitivement son nom dans la légende de la navigation.
0: Le récit de Baptiste Leduc. Et c'est ainsi que s'achève cette édition. Merci à vous de l'avoir suivie. Vous pouvez la réécouter, bien sûr, sur notre site françaisfacile.rfi.fr ainsi que sur notre application mobile RFI Pure Radio. Restez à l'écoute de la radio du monde, surtout si vous avez envie d'entendre parler de football, car dans quelques instants, on retrouve Olivier Pron dans Radio Foot International qui nous parle

0: On parlera évidemment de la Coupe du Monde.
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0: cœur du dragon. Merci à Jérôme à la technique et Pierre, votre serviteur, à l'animation. Au programme ce soir, évidemment les images qui ont toujours la parole avec Francis. Manon tout à l'heure nous dira tout de ce beau week-end, ce samedi, rando et nous autour de l'Obiou. Ensuite Camille pour l'association Comme un Château viendra nous présenter son programme ainsi que la préparation future du programme dans une assemblée générale qui aura lieu le 17 juin. Denis Poller de Saint-Jean-des-Rangs viendra nous présenter avec André Poletigue une comédie qui se jouera à Saint-Jean-des-Rangs le samedi 13 juin, jamais 2 sans 3. Et puis une petite information également sur Trièves Palestine. La Palestine a vraiment besoin de notre attention, tant elle est malmenée. Donc il y aura une assemblée générale et une randonnée de solitaire le 14 juin. Et on terminera avec les infos locales et les infos de la radio. Et tout de suite, les images ont donc la parole. Salut Francis.
1: Salut, bonsoir à tous. Bon voilà donc l'image, sachant que le problème de mes images c'est que c'est toujours lointain, là bon c'est à Paris, et le raccord avec le Trièves n'est pas toujours facile à faire, et là il y en a un, donc je vais me vautrer dans cette opportunité. Bon, l'image est spectaculaire, elle est connue, c'est le pont neuf qui a été alors c'est plus seulement emballé comme du temps de Christo, là c'est beaucoup plus grandiose. Bon, ça ressemble assez bien à une chaîne de montagnes, donc on pourrait penser que c'est pour que les Parisiens se croient à Grenoble ou
0: illusion que tout ça.
1: Mais certes. Alors cette illusion, c'est temporaire, hein, c'est pas fait pour faire croire que
0: Non, il n'y a qu'une montagne qui dure.
1: Il n'y a qu'une montagne qui dure, voilà. Et tout à fait, c'est une remarque importante parce que c'est une œuvre éphémère. Alors au départ, j'étais parti pour discourir sur Christo qui avait fait ça il y a 40 ans. À l'époque, j'étais à Paris.
0: Et tu avais aimé ?
1: Alors la question n'est pas là, justement. C'est ça qui est important. C'est là où je voulais en venir. Parce qu'effectivement, on aime ou on n'aime pas, quoi. Alors il y a ceux qui aiment, il y a ceux qui n'aiment pas. Il y a débat ou il n'y a pas débat. Le débat dépend du milieu social et, comment dirais-je, ouais, au sens large auquel on appartient.
0: Tu fais du Bourdieu, là.
1: Exactement, bah oui, mais c'est inévitablement. Je veux dire, on n'y échappe pas, surtout sur un sujet comme ça. Sachant qu'à mes yeux, Christo était, il l'avait inventé. Si tu veux, là, c'est jamais qu'un remake, quoi. Mais bon, mon problème n'est pas là. Mon problème, justement, c'est d'aller plus loin dans le Bourdieu et de le décliner à un échelon plus local. Parce que, bah, effectivement, une œuvre d'art dans le paysage, il y a le paysage, il y a Paris, il n'y a pas que Paris, quoi. Et sur Metz, nous avons, alors je sais pas si vous dire des ambitions ou des opportunités, mais peu importe, disons qu'il y a des choses qu'on n'a pas eues dans le paysage, apparues et disparues. Et c'est là-dessus que je voulais parler, alors non pas pour entamer une polémique sur le rôle des municipalités, etc., leur couleur politique, les options qui vont avec, parce que ça, bon, c'est assez facile, si je puis dire, mais c'est de me placer à un point de vue plus, je dirais, plus essentiel, parce qu'une œuvre d'art, c'est quand même une création d'un artiste, bien. Ou alors, c'est rien du tout, c'est de la déco. Et ce que je pense pouvoir affirmer, c'est rare, il y a Pierre qui hausse les sourcils, parce que c'est vrai que faut être gonflé, hein, de nos jours, surtout à un micro, pour affirmer quelque chose. C'est que la création artistique demeure individuelle. Alors ça, bon, j'ai de quoi l'illustrer, hein. Moi, j'ai participé ou organisé des œuvres collectives, et ben une œuvre collective, ça vous dit toujours la même chose. Quand c'est une œuvre graphique, même musicale, m'a dit mon ami Gruffaz, les gens remplissent tout, hein, c'est-à-dire que plus c'est mieux que moins, donc ça aboutit toujours à la même chose. La création artistique est individuelle. Et le problème, c'est que quand elle est mise sur la place publique, c'est censé devenir consensuel. Ce qui veut dire que il y a un problème de démocratie. C'est-à-dire que une œuvre individuelle qui s'impose ou qui est imposée, elle peut pas faire consensus. Or, la démocratie, même si elle ne cherche pas à tout prix le consensus, elle cherche quand même à s'en approcher et à dégager des majorités. Alors du coup, dictature de la majorité, quoi. Et donc, normalement, il devrait être impossible de mettre, dans une démocratie, il devrait être impossible de mettre une œuvre d'art sur la voie publique. C'est fondamentalement impossible. Alors, qu'est-ce qu'on a comme expérience à Metz récente, puisque j'essaie de... Parce que Paris, les Parisiens, ils sont habitués à ça. Il y a un milieu qui est porteur. Du temps de Christo, quand même, Christo avait fait une importante campagne préalable d'explication. Et il avait beaucoup travaillé, proposé des dessins préalables, etc., etc. Bien. Mais on n'est plus temps de Christo, donc à Metz. Alors, qu'est-ce qu'on a comme œuvre à Metz ou qu'est-ce qu'on a eu? Pas beaucoup. Alors il y a eu cette fameuse sculpture de Ruffin là qui avait été mise lors d'une opération collective, et c'est ce qui donnait du sens. C'est-à-dire que la création elle-même, on peut discuter ou ne pas discuter, mais le sens lui était apporté par par le collectif qui allait avec. Autre œuvre d'art massoise, l'entrée du bourg quand on vient Grenoble-Clel. Alors elle est double. D'abord, il y a une fresque immense qui a été faite par, je crois, l'occasion de Fessy Street, donc par des jeunes. Ce qui lui donne du sens, à défaut, j'allais dire, de lui donner un contenu artistique, parce que c'est quand même, ça ressemble quand même à de la déco, quoi. Et surtout, le reproche, d'après moi, qu'on peut faire, n'a rien à voir avec le site. Sûr que ces trucs-là, c'est à la mode, ça se fait en ville, etc., etc., donc on en fait une. Intrinsèquement, c'est sympa, quoi, mais... Okay. Et puis, ce qui a fait beaucoup, beaucoup parler, et qui, d'après moi, avait du sens, pourtant, c'est, au pied de cette fresque, la petite construction qui accompagne la chicane pour ralentir les automobilistes. Alors ça, on en a entendu parler beaucoup, beaucoup. Ça a été beaucoup reproché aux gens qui l'ont fait mettre. Alors que quand on regarde de près, c'est pas idiot. Voilà. Donc je veux dire qu'on est, c'est difficile. C'est difficile. Je sais pas s'il faut oser faire des choses. D'après moi, la seule œuvre qui soit authentiquement intéressante. Alors, on pourra dire à mon goût, selon mes critères, etc. Si ce n'est que mes critères sont pas simples, seulement les miens. C'est, tu as une idée de quoi?
0: Non, je t'écoute avec beaucoup d'attention.
1: Ouais.
0: J'attends la chute.
1: Oui. C'est le container. Le container qui est près de la déchetterie. C'est bien. Alors d'abord, ça a été fait une deuxième fois, ce qui veut dire quand même que il y a eu des gens que ça intéressait de faire quelque chose. Et sur un plan conceptuel, alors c'est pas simplement décoratif, c'est-à-dire sur un plan conceptuel, je rappelle que ça fait sur des motifs qui se répètent et qui donnent une idée de perspective géométrique. Ce qui va bien avec le container, parce que le container c'est une grosse géométrie, quoi. Voilà. Je sais pas à quoi ça va aboutir tout ça. J'ai vu que l'œuvre de qui était Marc Bonio a été remplacée par quelque chose d'autre. Alors, je sais pas s'il faut appeler ça une œuvre qui est un gros pot de fleurs comme on vend dans les municipalités ou comme achètent les municipalités, dans lequel pour moi il y a des branchages pas forcément très très verts, mais ça c'est une autre histoire. Mais je pense que c'est impossible. Je pense que quand je vois tout ça, je vois pas comment on peut, de façon durable, parce que temporaire, il faudrait que ce soit temporaire, ces choses-là, ce qui a été le cas dans certaines villes comme La Roche-sur-Yon. Je vois pas ce qu'on peut faire. Donc,
0: alors, moi, oui. Ça m'interroge parce que une œuvre individuelle peut difficilement s'inscrire dans l'espace public. Alors, qu'est-ce que ça veut dire de la parole individuelle du citoyen? Il n'a pas le droit de s'exprimer non plus dans l'espace public? C'est quoi cette affaire d'individu?
1: Oui, il s'exprime comme il veut, mais est-ce qu'il a l'ambition d'être écouté? Moi, j'ai fait une œuvre...
0: Si tu parles. Si tu prends la parole, c'est pour être écouté quand même. Sinon, tu fais un monologue.
1: Je ne suis pas là-dessus, je suis sur une œuvre, disons une sculpture, parce que c'est un petit peu ce que j'ai pratiqué à minima.
0: Ben oui, tu es bien concerné, toi.
1: Oui, mais moi, c'est fait paraître temporaire. Moi, j'estime, premièrement, ce que j'ai proposé.
0: Il y en a encore.
1: Oui, mais il y en a déjà qui sont partis, si tu veux. Ça ne me pose aucun problème. Premièrement, elles sont faites, elles sont faites pour, c'est surtout pour s'inscrire dans un contexte. Et beaucoup d'œuvres sont situationnelles. Mmh. Il y a des expositions au CNAC ou ailleurs où les artistes font un truc, c'est one shot. Hein, c'est-à-dire qu'on sait que ce sera dans ce lieu et puis ensuite ça partira. Et moi j'ai eu des trucs à Grenoble comme ça. Mmh. Donc si tu veux, pour moi ça n'a rien à voir avec une parole. C'est-à-dire qu'une œuvre, quelqu'un qui l'a fait avec une... C'est, la parole pour moi c'est déjà, ça passe déjà par le mental, par le cognitif. On n'est plus dans la tripe. Une expression artistique, c'est tripal. Alors si ça est, c'est pas fait non plus pour choquer spécialement, c'est pas fait pour être accepté spécialement. Si l'individu, si le créateur, effectivement, est suffisamment en osmose, en proximité avec son milieu, ben peut-être que ça peut passer. Mais de là être imposé dans un espace public sans être consensuel, durable et sans dialogue, parce que la parole normalement elle engendre un dialogue, ou alors c'est n'importe quoi, alors ça n'a pas de sens. L'œuvre elle est pas forcément là pour on la pose là. Il y a pas un dialogue équivalent, il y a pas quelqu'un qui va faire une contre-œuvre, qui va pas faire une œuvre objection.
0: On peut quand même relativiser, parce que tu parles de cette entrée de Mince dont on a beaucoup parlé, d'ailleurs on en parle. Ouais. Est-ce vraiment une œuvre?
1: Ah oui. Alors là, je suis affirmatif.
0: La chicane, là, l'œuvre.
1: Tout à fait. Autant d'après moi.
0: Ça, c'est une œuvre, ça.
1: Tout à fait.
0: Donc, on a le droit de pas trouver l'œuvre remarquable. Ou est-ce qu'on n'a pas le droit?
1: Bien sûr qu'on a le droit, évidemment.
0: Donc, on a le droit d'en parler. Et oui. On a le droit d'être d'accord et pas d'accord, alors.
1: Oui, tout à fait. J'ai pas dit ça.
0: Ouais.
1: J'ai dit que c'était impossible d'aller au-delà de la discussion que tu proposes. Même pas une discussion. C'est-à-dire que c'est impossible d'aller au-delà des prises de position « j'aime, j'aime pas ». Donc c'est une impasse. Ça ne construit rien.
0: Donc faut pas le faire.
1: Ou alors que ça dure pas. Ou alors que ça dure pas. Parce que ne rien faire, c'est triste. Ou alors accepter que ça ne dure pas.
0: Ouais, on prend un risque, quoi, en fin de compte. Non, il faut accepter le risque.
1: Accepter que ça ne dure pas. Tu veux, de toute façon, l'art, il est contingent. Il dépend de l'époque. Jamais Rembrandt n'aurait peint ce qu'il a peint du temps de Picasso. Et C.E.S. Beson, comme disait Coluche, le Picasso n'aurait jamais peint ce qu'il a peint du temps de Rembrandt. Donc faut accepter que ça passe pas, ça plaît pas, et puis ben voilà, basta. Je sais que ça fait je pourrais pas, on va pas passer la soirée parce que.
0: Non, mais ce serait bien.
1: J'en serais capable.
0: En tout cas, on peut renvoyer tous nos auditeurs, auditrices à la lecture de Kant, la critique de la faculté de juger, par exemple. C'est intéressant de voir ça.
1: Ouais, je jouais.
0: C'est complètement ça.
1: Je pense qu'aucun artiste n'a lu Kant.
0: Bon.
1: Et c'est peut-être pour ça qu'ils sont artistes.
0: On reprendra la discussion.
1: Ouais, allez, on repart. Bon,
0: la
1: musique, elle est sans grand intérêt. Qu'elle est faite pour décoiffer. Et je pense que quand on propose une œuvre, quand on fait une œuvre, c'est fait pour décoiffer. Si ça n'apporte rien de ce niveau-là, autant rester devant la télé.
0: Voilà en tout cas une image avec Francis qui a décoiffé en entrée. Du cœur du dragon de ce soir. Merci Francis.
1: Allez, à plus.
0: Et tu nous présentes en fait la musique.
1: Non, mais c'est une pub de Kenzo. Alors le problème de ces pubs, c'est que ou autre chose d'ailleurs, c'est que les clips sont excellents et la musique elle est ce qu'elle est. Et souvent c'est le clip, si tu veux, qui transcende la musique. Quoi.
0: Et on n'a pas l'image, on a la radio.
1: On n'a pas l'image.
0: On n'a que la parole.
1: On a, ouais.
0: Allez, bye bye.

0: Eh bien, nous allons quitter cette musique de la pub de Kenzo World pour partir sur un autre domaine qui est l'Obiou. Voilà, une belle randonnée qui nous attend ce samedi. Et nous avons en ligne Manon qui va nous présenter ce formidable programme qui se déroulera samedi 13 juin. Bonjour Manon.
1: Bonjour. Merci. Alors, de nous recevoir sur votre radio locale.
0: Ah bah oui, mais là on est passionné parce qu'on est nous en train, on est au pied de l'Obiou et voir cette randonnée et nous que vous avez organisée avec la Fédération française de la randonnée. Eh bien, on est très attentif au programme qui nous attend. Alors, qu'est-ce qui va se passer ce samedi 13 juin?
1: Alors, tout à fait. Donc, ce samedi 13 juin, on organise la Fédération française de randonnée d'Isère et aussi un ensemble de partenaires avec les communautés de communes du Trièves, de la Matésine et du Buet du Dévoluy. Donc un événement intitulé Rando et nous autour de l'Obiou. Voilà, c'est un événement pour célébrer l'homologation du GR2PI Tour de l'Obiou. C'est un événement qui se déploie du coup sur 3 camps de base, donc Trémini, Pélafol, nos 2 camps de base isérois, et puis Lachaud du côté des Hautes-Alpes. Donc c'est un événement qui est gratuit à destination des sportifs, des randonnées initiées, mais aussi des familles. Voilà, il y a plein de randonnées qui sont adaptées pour les enfants.
0: Et ce GR que vous allez honorer là, il est adapté à tout le monde ou il est un peu spécifique à notre territoire qui est un peu abrupt parfois?
1: Oui, c'est une bonne question. Alors en effet, c'est un GR de pays qui est sur 4 jours, est plus adapté pour des randonneurs qui ont l'habitude
0: d'aller
1: en montagne. Ouais, c'est ça, plutôt confirmé. Mais nous, on s'est dit que pour une inauguration, au grand public, c'est quand même sympa d'ouvrir un public un peu plus large. Donc les familles et les enfants sont les bienvenus.
0: Avec des randonnées un peu spécifiques cette fois-ci, plus abordables alors.
1: Oui, tout à fait, exactement, tout à fait. Avec des randonnées, c'est ça. On a 4 randonnées sur training qui sont un peu plus engagées, tandis que voilà, il y a des randonnées de 2 heures, notamment avec Jean Siana, l'ALPO, plein d'habitants aussi de training très engagés. C'est pareil sur Pélafol. Et notamment, on voulait en profiter pour mettre en avant notamment 2 randonnées sur training. On a une randonnée avec la Fédération des alpages de l'hiver pour découvrir le fonctionnement d'un alpage, le métier de berger. Et voilà, on n'a pas forcément encore beaucoup d'inscrits, donc n'hésitez pas. Et pareil, une randonnée avec la LPO pour découvrir une randonnée qui part à 10h pour découvrir les différents oiseaux, apprendre à les reconnaître, etc.
0: Et en tout cas, les alpages, pour bien connaître nos alpages, c'est avec Emmanuel Breteau, que nous connaissons bien, qui a fait un dernier ouvrage magnifique.
1: Et tout à fait. En plus, Emmanuel Breteau sera présent, c'est ça, sur notre événement à Trémini avec une conférence à 16h sur le camp de base, donc à la mairie. Par contre, pour la randonnée, voilà, Fédération des Alpages, c'est avec un Joseph Paillard, un salarié de la FAI qui a l'habitude de ce genre de prestations et qui est un enfant du pays.
0: Et vous faites régulièrement ce genre de manifestation, la Fédération française de randonnée de l'Isère? C'est pour marquer le coup de ce GR, donc, bien entendu, mais vous le faites à d'autres occasions?
1: Oui, c'est une bonne question. Donc, en fait, c'est la 2e édition de Rando et nous. On a eu une première édition en 2024, c'était au Sapé, en Chartreuse. Et en fait, ces événements, Rando et nous, ils sont pour célébrer, par exemple, là, cette année, un GRPI, mais ça peut être célébré la sortie d'un nouveau topo ou pour fêter, les 60 ans d'un GR. Et l'objectif de la Fédé de Rando d'Isère, c'est pourquoi pas d'organiser, du coup, tous les deux ans, un événement Rando et nous.
0: En tout cas, c'est une très bonne idée, mais comment fait-on pour. Il faut s'inscrire probablement un peu à l'avance.
1: Oui, je crois que c'est la question la plus importante, justement. Mais oui, il faut s'inscrire. Donc, c'est gratuit, mais sur inscription. Donc, vous allez pouvoir tout retrouver sur notre site Internet, donc la Fédé de Rando d'Isère. Il y a une page web qui a été créée à l'occasion pour cet événement. C'est tout de suite quand vous allez sur notre site. Et là, vous allez en effet tomber sur tout le détail de chaque randonnée et pouvoir vous inscrire sur celle qui vous plaît le plus.
0: Et alors, votre site, vous le connaissez, comment on l'énonce? Isère, Fédération française de randonnée, c'est ça?
1: Oui. Alors, c'est isère.ffrandonnée.fr. Voilà.
0: Bon, bah ça, c'est très bien. Et rappelez-nous, on vient avec... on fait du partage de nourriture, on s'installe ensemble entre... Il y a un petit moment où on partage un repas?
1: Oui, alors c'est sûr que ça peut faire loin pour certains, si vous êtes de Grenoble ou même si vous êtes locaux. Enfin, vous pouvez complètement passer la journée. On a 14 randonnées sur Trigny, on en a aussi 3 sur Pellafol et pareil, de nombreux sur La Chaux. Mais vous pouvez en effet rester manger le midi sur chaque camp de base. Il y a des offres de restauration qui sont proposées. Il y a même un glacier sur Trigny. Il y a voilà des associations locales qui se sont démenées pour nous proposer quelque chose le midi. Et pareil, l'après-midi, vous pourrez retrouver plein d'activités, que ce soit parler à des intervenants sur plein de thématiques différentes, la faune, la flore, pareil, parler du pastoralisme. Et notamment des activités créatives comme une activité avec une feutrière sur Pellafol et une activité d'atelier de décoration de bâtons sur Trigny.
0: Ah ben c'est un joli programme tout ça. On vient chausser avec des baskets, ça suffit? On met pas des chaussures de randonnée?
1: Ben c'est quand même préférable. Après
0: c'est mieux.
1: Oui, des chaussures fermées c'est déjà très bien. Pensez à la crème solaire, parce que finalement, on aura une belle météo voilà, qui s'annonce. Un chapeau, bien penser à de l'eau, très important, et quelques encas si vous souhaitez au cours de votre randonnée.
0: Et on rappelle les rendez-vous plus précis, à quelle heure? À Trémini, à Pellafol, rappelez-nous ça pour qu'on se rappelle bien.
1: Oui, bien sûr. Alors, on a les premiers départs de randonnée qui sont à 9h du côté de Trémini, donc n'hésitez pas à venir dès 9h. Pour partir sur une randonnée qui ne serait pas encore pleine au niveau des réservations. Pareil, à 10h, on a des départs. Et sinon, on serait sur une fin de journée vers 18h sur Trémini. Donc vraiment, vous pouvez profiter toute la journée et venir à l'heure qui vous plaît. Et pareil, sur Pellafol, on est sur un camp de base qui est quand même plus petit, avec moins d'intervenants, mais une fin prévue vers 15h.
0: Et qui démarre aussi le matin?
1: Et qui démarre, bien sûr, Pellafol aussi, qui démarre vers 9h avec les premiers départs de randonnée.
0: Voilà, écoutez, je crois qu'on a à peu près tout dit, non?
1: Je crois qu'on a à peu près tout dit.
0: Eh bien, c'est parfait. Donc, rendez-vous ce samedi, Rando et nous qui font autour de l'Obiou pour fêter le GR. C'est un GR qui s'appelle comment, alors?
1: C'est tout simplement le GR de pays Tour de l'Obiou.
0: Eh bien, voilà. Eh bien, merci Manon.
1: Eh ben merci à vous, en tout cas, de nous avoir laissé cette chance de pouvoir faire cette promotion d'événement.
0: Vous serez toujours la bienvenue ici sur Radio Dragon pour nous présenter un peu vos passions pour la montagne, celles que l'on partage avec vous. Au revoir, à très
1: merci
0: bientôt, et je vous emmène, si vous voulez, avec à l'autre bout du monde, avec Émilie Loiseau. C'est plus loin que Trémini, que Pellafol. Mais c'est à l'autre bout du monde. On peut y aller aussi. Au revoir.
1: Merci, au revoir.

0: êtes bien au cœur du dragon et nous avons en ligne Camille qui vient nous présenter un peu cette association Comme un château. C'est un collectif, mais justement on va en savoir un peu plus avec Camille qui a un beau programme aussi d'activités, notamment son assemblée générale le 17 juin. Bonsoir Camille.
1: Oui, bonsoir.
0: Alors, qu'est-ce que c'est que cette Comme un château? C'est quoi exactement?
1: Bien. Comme un château, c'est une association qui a été créée au sein de l'habitat collectif, la coopérative Château de Bardonnanche, qui est un habitat collectif à Monestier de Clermont. Et comme il ne s'agissait pas seulement d'habiter un lieu, mais d'habiter un territoire, voilà, et un village, eh bien, on a créé une association réelle, sociale.
0: Et voilà. Vous ouvrez en fin de compte votre habitat à des, vous accueillez des artistes?
1: Oui, voilà, on accueille des artistes pour des spectacles, des conférences, ou ça peut être des projections, ça peut être des balades contées, comme il va y avoir au mois de juillet, ça peut être vraiment différentes formes de la formation aussi.
0: Alors, est-ce que vous pouvez nous donner quelques exemples, Camille, de ce qui a été cette année, et puis peut-être ce qui va se dérouler prochainement, là?
1: Oui, ben cette année, si on remonte, on a eu un très chouette concert de un quartet de clarinettes là fin mai. On a eu une conférence gesticulée début juin. On a eu des projections de films sur des cabanes, sur des luttes environnementales. On a eu aussi des moments plus comment dire des tentatives de partager des contes avec les plus jeunes, de faire des lectures tournantes de contes. Chacun venait avec son livre, avec aussi des ombres chinoises à cette occasion. Et puis c'était très simple et bon enfant, mais c'était le but de faire un événement avec les gens, par les gens.
0: C'est des spectacles en fin de compte ouverts à tous, quoi.
1: Ah bon, oui, c'est une association qui est ouverte à tout le monde. Ou surtout aussi, on n'hésite pas à rappeler que on peut, comment dire, on accueille des propositions que des gens extérieurs nous font. Voilà, ça commence à venir un peu aussi, des gens qui nous mettent en lien, mais aussi ça peut être simplement des adhérents et adhérentes qui ont une idée, une envie, et on peut l'accueillir. La salle qui est disponible au château et qui est ouverte au public, elle peut aussi servir pour des associations. L'association Névé est venue faire un peu de formation interne, ou bien ça peut être pour des âgés, pour des réunions, pour voilà.
0: Donc, qu'on se le dise, si quelqu'un, quelqu'une dans le territoire du Trièves a envie de proposer quelque chose à la population, eh bien pourquoi pas faire une proposition comme un château.
1: Voilà, ça c'est possible.
0: Et je crois que vous avez la semaine prochaine votre assemblée générale, alors.
1: Voilà, on a l'assemblée générale le mercredi 17 à 18h autour d'un buffet. Mais le but, c'est de partager ce qu'on a fait, de recueillir voilà, un peu les retours des gens qui seront là et qui ont participé un peu en tant que public, mais aussi de peut-être d'agrandir l'équipe, de réfléchir un peu à ce qu'on a envie de faire dans l'année qui vient.
0: Vous avez déjà des idées, vous? Dans l'année qui vient, qu'est-ce qui vous intéresserait?
1: On a des idées et peut-être il est possible qu'on discute aussi autour de la question de comment on fait pour que les gens voilà, puissent venir plus en nombre, quel type d'événement en fait. Et je crois qu'on a assez envie de se tourner autour du faire ensemble. Alors il y a déjà eu des événements comme ça, hein. Il y a eu la fête du burger où les gens venaient fabriquer des burgers voilà, à l'occasion des journées du patrimoine, mais voilà, peut-être on a envie de proposer des moments où on fait quelque chose de concret avec les gens. Alors il y a aussi ça qui est présent dans la proposition du 4 juillet avec la, ça s'appelle Bonhomme en pain et pizza. Fabrication de bonhommes en pain et soirée pizza derrière, et voilà, c'est un atelier ouvert avec un goûter, fabrication de bonhommes en pain. Mais voilà, ça peut être autour de la réparation, ça peut être autour de différentes choses, ça peut être aussi de l'ordre de la réflexion, de comment faire des groupes de réflexion sur des sujets qui nous intéressent, qui nous rendent curieux, qui nous, voilà, qu'on a besoin de comprendre davantage dans la société. Bon, c'est un peu, c'est vraiment très très ouvert.
0: Eh bien, merci beaucoup. En tout cas, donc, si dans nos auditrices, nos auditeurs ont une idée, eh bien, on vous joint comment ? On vous trouve facilement ?
1: On a un mail qui est asso@commeunchateau.fr. Voilà, mais sur oui, on nous trouve.
0: Et on vous connaît.
1: Encore de site internet.
0: Et voilà. On vous connaît bien sur le territoire.
1: On nous retrouvera. Et puis, je tiens à préciser qu'à la fête de la musique, le 20 juin au soir, on accueille Isidore Dillot, guitare et voix. Mmh. Voilà, on a aussi du théâtre le vendredi 26 juin. J'essaie de tuer personne autour de, voilà, d'un parcours d'un infirmier avec ses doutes et son rapport au corps, à la maladie, à la mort, tout ça. Mais ça a l'air d'être plein d'humour. Et puis les Marivonnes qui reviennent le 3 juillet et qui étaient déjà présentes dans le Trièves l'année passée et au château, mais ça a tellement plu, autour d'Anne Sylvestre, voilà, deux femmes qui font un très beau spectacle en chanson.
0: Eh bien voilà, joli programme de fin d'année,
1: on exactement. Pourrait dire.
0: Merci Camille. Voilà.
1: Merci Radio Dragon.
0: Allez, on vous retrouve bientôt, donc notamment à l'Assemblée Générale, si vous avez envie d'en savoir un peu plus, ou même de proposer, pourquoi pas. C'est le 17 juin, et c'est à quelle heure déjà ?
1: À
0: 18h. Merci.
1: Allez, bonne soirée.
0: Allez, bientôt. Au revoir Camille. Mamake Sonajapate.

0: Bienvenue au Cœur du Dragon sur Radio Dragon. Et ce soir, nous ouvrons notre antenne pour l'association Culture et Détente avec Denis et également avec André, qui est un artiste qui nous propose une comédie Jamais 203 qui sera présentée le samedi 13 juin à Saint-Jean-d'Héran. Mais avant, donc André est au téléphone. Bonsoir André.
1: Bonsoir, bonsoir.
0: Bon, super, bienvenue. Nous allons d'abord un peu présenter, peut-être avec Denis, c'est quoi cette association Culture et Détente ?
2: Culture et Détente, bonjour d'abord. Culture et Détente, c'est une association qui a démarré il y a plus de 20 ans, ancrée sur le village de Saint-Jean-d'Héran et avec l'idée de accueillir dans les salles ou dans le village des spectacles, des soirées, des animations.
0: Généralement, d'ailleurs, ça marche bien, hein, il y a un public, hein, pour vos propositions.
2: Ben, je crois qu'en fait, il y a deux choses. D'abord, parce qu'on a pu proposer des spectacles avec des partenariats de qualité, avec les associations du Trièvre qui souhaitaient travailler avec nous, avec aussi beaucoup la MC2 qui a proposé ses tournées décentralisées. Et puis il y a une particularité, donc on a un public vraiment qui vient d'un peu partout dans le Trièvre et qui nous aime bien et qui aime bien ce qu'on propose. Et puis à Saint-Jean-d'Héran, on est une passerelle avec la Matésine, donc on a aussi beaucoup beaucoup de gens qui viennent à Saint-Jean-d'Héran. On a aussi beaucoup accueilli des compagnies de Matésine, autant dans le théâtre que dans la danse et d'autres propositions.
0: C'est à la fois des professionnels et des bénévoles, enfin des artistes.
2: Alors les propositions qu'on accueille, des professionnels, parce que quand même il y a tout un secteur de gens qui proposent des animations et des spectacles de qualité, mais aussi l'idée que le théâtre il se fait pas tout seul et qu'il y a aussi beaucoup de compagnies amateurs qui préparent des projets et qui souhaitent faire des représentations. Et c'est à nous, notre vocation aussi, de les accueillir et de leur ouvrir notre salle et de leur proposer notre public.
0: Et votre salle, alors c'est laquelle ? C'est la salle des fêtes, c'est ça ?
2: Alors on a deux salles à Saint-Jean-d'Héran, une petite, la Maison pour tous, et puis la grande que certains connaissent, la salle des fêtes, qui est la salle historique, avec une grande capacité d'accueil, une scène surélevée, un plancher pour les danses. Enfin, il y a des conditions très favorables dans le village pour cela.
0: Et qu'est-ce qui vous a motivé à inviter cette compagnie, la Valbenette ?
2: Alors les Valbenettes, on les connaissait depuis pas mal d'années, hein. C'est André qui anime et qui joue dans cette compagnie, on parlera beaucoup mieux que moi, mais on savait qu'ils avaient depuis pas mal d'années, une quinzaine d'années je crois, des propositions, et c'est eux qui sont venus nous demander à venir jouer, à venir sauter le drac et à venir jouer à Saint-Jean-d'Héran. Et je pense qu'André vous en parlera, ça risque d'être la dernière représentation de cette pièce, donc ça a une qualité, une saveur toute particulière.
0: Avant de rejoindre André, est-ce qu'il y a d'autres propositions que vous allez faire dans les mois, à la rentrée ? Vous avez déjà en tête une programmation ?
2: Alors là, on termine la saison et on est en train de construire la prochaine. On est ouvert à beaucoup de propositions et on les construit au fil de l'eau. Donc j'étais encore en relation avec des comédiens de Grenoble là, en se disant faut qu'on fasse quelque chose ensemble. Il n'y a rien encore de figé, je crois. On a une grosse soirée avec l'écran vagabond du Trièvre à la fin du mois de septembre pour présenter un festival, mais ça c'est autre chose. Et puis on va construire la saison tranquillement, et au fil de l'eau, quand on nous apporte des propositions, on est assez accueillant en fait à Saint-Jean-d'Héran.
0: En tout cas, vous serez également très bien accueillis à Radio Dragon pour nous dire tout votre programme.
2: Mais c'est toujours un plaisir de venir dans le studio pour présenter nos propositions.
0: Alors, on retrouve André. Bonsoir, André.
1: Bonsoir, bonsoir.
0: Alors, Jamais 203, qu'est-ce que c'est que Jamais 203 ? C'est un pari, ça ?
1: Ah, pas du tout, pas du tout. C'est... Je ne veux pas vous dévoiler toute l'intrigue, mais...
0: Ah non, non, non.
1: Il y a une succession de quiproquos qui fait que la pièce, obligatoirement, s'appelle Jamais 203. C'est une pièce écrite par Jean Franco, que l'on joue depuis déjà 2 ans, approximativement. On l'avait démarré dans les années 2020, mais à la période du Covid, donc ça nous avait terriblement pénalisé.
0: Ah oui.
1: Et du coup, ça a pris du retard. En plus, on a eu des changements d'acteurs. Donc, et là, on arrive un peu sur la finalité. Là, ça fait 2 ans qu'on tourne bien. Et effectivement, comme l'a signalé Denise, c'est certainement la dernière représentation de cette pièce qu'on a voulu, éventuellement jouer à Saint-Jean-des-Rhin, parce que c'est un territoire qu'on connaît, mais sur lequel on n'a jamais pu exercer nos talents. Voilà.
0: Eh bien, en tout cas, on a vraiment intérêt. Jean Franco, parlez-nous un peu de Jean Franco.
1: C'est un auteur de théâtre de boulevard. Ceux qui connaissent un peu le théâtre de boulevard sont des pièces qui sont faites et écrites pour rire, pour s'amuser. Et il écrit exclusivement dans ce domaine-là. Donc, pour ceux qui veulent passer une bonne soirée samedi soir à Saint-Jean-des-Rhin, je les invite à venir rire avec nous et nous les faire rire si possible, le mieux possible.
0: Et cette intrigue se déroule où ? Quel est ce lieu de cette intrigue de
1: alors,
0: années 230 ?
1: À la base, si vous voulez, ça se passe dans un hôtel. Ça se passe dans un hôtel.
0: L'hôtel du Sans Souci.
1: Exactement. Ben, vous avez déjà vu un petit peu le scénario, alors ?
0: Non, mais je m'informe.
1: Ben, c'est très bien, c'est très bien. Oui, ça se passe dans un hôtel, l'hôtel du Sans Souci. Et en fait, c'est, si vous voulez, c'est un peu la copie conforme de Miss France, quoi. Donc, l'intrigue se passe autour de cette histoire Miss France. Bon, nous, ça s'appelle pas Miss France, hein, mais vous verrez dans l'intrigue, dans le déroulement de la pièce, comment s'intitule et s'articule, si vous voulez, toutes les tous les gags.
0: Denis voulait faire une petite remarque.
2: Ouais, hein. D'abord, bonjour André.
1: Bonjour Denis.
2: Juste pour rappeler à certains auditeurs qu'on avait pu accueillir à l'automne dernier une autre compagnie de théâtre amateur, le théâtre amateur minçois, le TAM, et leur représentation s'appelait Hôtel Beau Rivage. Donc on est un peu sur la thématique. Voilà. Et la deuxième chose que je voulais dire, c'est que la pièce, elle avait été créée à Paris, jamais 203, et c'était Liane Folly qui jouait un des rôles, le rôle principal.
1: Exact. Pour, voilà. Oui, au départ, oui, c'est ça, c'était Liane Folly qui jouait le rôle principal.
0: Célèbre.
1: Et qui a fait une grande performance lorsqu'elle a joué, parce que pour ceux qui viendront voir la pièce, ils diront que c'est pas du tout évident de jouer le rôle principal. Hein. Nous, on l'a articulé autour de 3 actrices différentes. Mais le spectateur le comprendra assez rapidement.
0: Et Bernard Baucher est un des compagnons d'ici ?
1: Alors, Bernard Baucher, alors, vous avez parlé tout à l'heure de... vous m'avez cité comme animateur de la troupe. Alors, en fait, je fais partie de la troupe, mais Bernard Baucher n'était pas disponible. Le principal animateur, c'était lui. Et il n'était pas disponible ce soir, donc du coup on s'est arrangé pour que je prenne l'interview à sa place. Et entre parenthèses, comme c'est la dernière pièce que l'on joue avec Bernard Baucher, c'est sa dernière mise en scène, du coup on a demandé à un autre acteur de la troupe, Jérémy Hernandez, qui lui non plus n'était pas disponible ce soir, de prendre la suite pour ensuite travailler une nouvelle pièce qu'on présentera d'ici 2 ou 3 ans.
0: Et on connaît déjà un peu cette pièce. Qu'est-ce que ça peut être?
1: C'est-à-dire, vous voulez me tirer un peu les vers du nez, là?
0: Ah bah oui, écoutez, on veut en savoir plus, toujours plus, ouais, peut-être, pourquoi pas. Mais si c'est secret, hein, alors là, moi, je vais pas insister. Hein.
1: Non, mais disons que c'est articulé... autour de jumelles, de sosies, d'où l'importance des quiproquos et le fonctionnement de la pièce et des gags.
0: Eh bien, toujours dans le même registre, pour nous distraire, et donc c'est samedi 13 juin, à 20h, à la salle des fêtes de Saint-Jean-des-Rhin-Denis.
2: Ouais, je voudrais quand même dire que c'est pas anodin, c'est la fin de plus de 50 ans de carrière pour Bernard Baucher, et peut-être qu'on lui réservera une surprise, et c'est pour ça que s'il y a des gens qui le connaissent, qui veulent venir ce soir-là, témoigner quelque chose pour Bernard, faut pas hésiter à venir. Saint-Jean-des-Rhin, c'est tout près du Valbonnet et de la Matésine, et peut-être que c'est important qu'il ait du monde autour de lui ce soir-là.
1: J'espère, en tout cas j'espère pour lui, comme vous l'avez dit, 50 ans de théâtre, voire même un peu plus. Il nous tire son chapeau à 81 ans passés, donc il a fait une très belle carrière dans le théâtre, même si c'est du théâtre amateur, et un grand respect à lui.
0: Voilà, les Valbenettes et Culture et Détente présentent Jamais 203 à Saint-Jean-des-Rands ce samedi à 20h, une fois que vous avez fait la rondo et nous autour de l'Obio, eh bien vous allez vous rendre immédiatement à Saint-Jean-des-Rands. Merci à tous les deux, merci Denis, merci André.
2: Merci beaucoup.
0: Allez, à très bientôt alors.
1: Au revoir.
0: Samedi soir, voilà, exactement.
1: Merci. Au revoir.
0: Au revoir. Ariel et Calibano, Cinéterra.

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Merci à Jérôme, à la technique. Et pour terminer, quelques infos locales. Vous avez

0: Autre information locale, ce week-end, bien entendu, c'est la 6e édition de La Rurale. Bon, La Rurale est déjà invitée, a déjà été invitée la semaine dernière pour nous présenter un peu ce programme du vendredi 12 à dimanche 13. Rendez-vous à Mince pour un festival très diversifié, en fin de compte, qui s'adresse à tout le monde, un public mixte, proposant des spectacles de rue, de grande qualité, des spectacles en cours de travail qui sont en train de se monter, et des propositions d'habitants et d'associations locales. Un concert, un bal, une course de caisse à savon, des animations sur le marché, un spectacle jeune public et bien d'autres surprises. Donc rendez-vous à Mince ce samedi. Il y a également, on en a parlé tout à l'heure, ce samedi 13 juin à 16h à Trémini, dans le cadre de Écouter la montagne, paroles de bergers et d'éleveurs, avec notamment Emmanuel Breton qui a fait un ouvrage remarquable. Diaporama et lecture des témoignages, et à l'occasion de l'inauguration du GR Tour de l'Obiou, avec la Fédération Française Randonnée Isère, et nous avons eu tout à l'heure la présentation par Manon de tout ce beau programme. Le dimanche 14 juin à 15h à l'église Lavaldenne, diaporama et lecture de témoignages, à l'occasion du Festin des Drailles, tout un programme à partir de 9h, résidence action Festin, pour les ateliers Grand Matin et Milieu, le cadre de la Convention territoriale d'éducation aux arts et à la culture, porté par la communauté de communes de la Matésine. Et puis bien entendu, à Radio Dragon, on veut fêter également le départ de Pierre et Agnès qui quittent le petit marché. Il y a un rendez-vous amical qui est donné à tous et toutes qui sont venus pendant toutes ces années s'alimenter au petit marché. Avec vraiment une générosité, une gentillesse tout à fait remarquable. Donc ils fêtent ça sur la place de la mairie à 18h. Venez apporter vos biscuits, vos saucissons, vos quelques bouteilles pour partager un bon moment et fêter une heureuse retraite qu'ils ont vraiment bien méritée. Nous avons également un message répondeur au sujet d'une manifestation mercredi prochain, mais j'en dis pas plus. On va écouter un peu ce message audio qui nous est parvenu à Radio Dragon.
1: À ne pas manquer, mercredi prochain, le 17 à 20h, à l'espace culturel de Mince, le film Cabane Libre, qui raconte l'histoire de personnes qui retapent bénévolement des cabanes mises à disposition par des communes, des l'ONF éventuellement, l'Office National des Forêts, et qui les mettent gratuitement à disposition, donc un film sur la gratuité et le partage. Très sympa, j'ai eu l'occasion de le voir il y a une année, et je le trouve vraiment super. C'est le Club Alpin de l'Obiou et Rochassac qui organise ça. Donc à l'espace culturel de Mince, à 20h, mercredi prochain, le 17 juin. C'est au chapeau, donc venez nombreux, on vous attend.
0: Et voilà,
1: au revoir et bientôt.
0: Pour visiter les belles cabanes, ça c'est une belle idée. Et puis, une petite information, bien sûr le 21 juin, il y a la fête de la musique, à plusieurs endroits, notamment au Percy, mais aussi à Mince, et il y aura une démonstration, une initiation de tango, devant les bars Conan et Gaufrette, et à Mince, à 17h30, par l'association Acro-Tango, qui vous fera danser. Alors n'hésitez pas pour découvrir cette belle danse avec Marie-Pauline et Pierre. Voilà, votre serviteur pour ce soir en tout cas. Et nous sommes les professeurs de tango et nous vous proposons ça. Et pour vous donner un peu le goût de cette danse, un magnifique orchestre dirigé par Darienzo, Dime mi amor.

0: Un peu de tango dans le Trièves durant la fête de la musique le 21 juin à 17h30, initiation gratuite. Et puis pour terminer, quelques nouvelles de la radio. Ce vendredi 12 juin de 14h à 16h, il y a une formation aux techniques de l'interview et à l'utilisation d'un enregistreur qu'on appelle le Zoom avec des bénévoles du collectif d'accueil des réfugiés en Matésine au studio de la radio à Mainz. Et si vous souhaitez vous joindre à nous, eh bien n'hésitez pas, vous êtes les bienvenus. Et puis, information importante, Assemblée Générale de notre radio. Ce sera le lundi 29 juin de 18h à 20h. 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Voilà, je rappelle le sommaire, c'est ça Jérôme ?
1: Ben c'est ça.
0: Eh bien, nous avons eu dans cette émission Francis, les images ont la parole. Nous avons eu Manon qui nous a présenté Rando et nous autour de l'Obiou qui aura lieu le samedi 13 juin. Et vous trouvez toutes les informations sur le site de ISER, Fédération Française de Randonnée. Camille pour l'association Comme un Château qui tient son AG le 17 juin. Denis et André pour le spectacle la comédie Jamais 203 à Saint-Jean-des-Rangs le samedi 13 juin à partir de 20h. Et bien voilà, je crois qu'on a fait le tour. Merci et beaucoup. Mille merci en tout cas à Jérôme.
1: Mais
0: c'est
1: merci
0: vraiment
1: à toi.
0: Un artiste. Il jongle avec les boutons. Ouais. Quand je me mets à la technique, je suis toujours là. Il y a toujours le maximum de stress. Presque, t'es presque trop tranquille. Hein.
1: C'est trop facile.
0: En tout cas, non, mais c'est très bien parce que comme ça, nous.
1: Non, c'est pas vrai.
0: On stresse pas. On sait que c'est assuré derrière. Maximum. Voilà, ce soir à l'animation, c'était Pierre. Merci beaucoup. Allez, à très bientôt. Vous Allez. 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La rediffusion. Allez, passez une très belle soirée. Et puis, plein de choses pour ce week-end, vous avez vu. Allez, bye bye. Au revoir.

Niagara, soleil d'hiver sur l'antenne de Radio Dragon 104.4 96.8, Jérôme au micro, je vous accompagne en douceur jusqu'à 20h, jusqu'au Jazz du Dragon de Marc. On va s'écouter encore un petit peu de musique, on va écouter Matmata, on va écouter Mayor, et tout de suite voici Michel Berger sur l'antenne de Radio Dragon.

Emma, bon son des années 90. Je vous accompagne en douceur jusqu'au Jazz du Dragon à 20h. Alors ce soir, le Jazz du Dragon, c'est une émission consacrée à une clarinettiste qui s'appelle Joséphine Besançon. Voilà, j'ai transmis le message, Marc. Du coup, ben on va s'écouter encore. On a encore un petit peu de temps pour s'écouter 2-3 musiques. On va écouter M, et puis tout de suite on va s'écouter Pascal Obispo.

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0: M, Manque de cul, un morceau présent sur son premier album. Et bien voilà, c'est terminé pour moi ce soir. Dans quelques minutes, le Jazz du Dragon consacré à Joséphine Besançon. Il ne me reste plus qu'à vous dire à jeudi prochain pour le Cœur du Dragon. Bonne soirée, bon week-end et à plus. Ciao.
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Bonjour à toutes et à tous, merci de rejoindre le Jazz du Dragon, Marc au micro pour un programme consacré à une toute jeune clarinettiste, Joséphine Besançon. Elle est apparue discrètement dans le paysage des musiques non alignées. Son quartet Felsenmeer fait parler de lui, fait parler d'elle. Lauréate avec ses compagnons Fanny Bouteiller, Matteo Ciesla et Charles Payet de la 12e mouture de Jazz Migration, elle s'inscrit dans un propos qui fait une grande place aux éléments. Felsenmeer est un projet très mature avec une forte identité qui donne envie d'aller à la rencontre d'une artiste qui sait où elle va et ne se laisse enfermer dans aucune étiquette. On commence avec ce quartet de Joséphine Besançon, Felsenmeer, le titre « Chute ».

Le quartet Felsenmeer de Joséphine Besançon, à laquelle on consacre ce jazz du dragon. J'ai grandi, dit-elle, à Paris, dans une famille où la musique était très présente. À 7-8 ans, j'ai intégré le conservatoire de mon quartier et j'ai choisi de jouer de la clarinette.

conseil, le Conservatoire National Supérieur de Musique de Paris, hein, en France, en termes d'études musicales, c'est la crème de la crème. Hein. Il faut avoir brillé dans ces années de conservatoire pour l'intégrer. J'ai joué, continue Joséphine Besançon, dans plusieurs orchestres, des ensembles de musique de chambre, de création. Et puis j'ai également rencontré des étudiants en danse, en théâtre, en jazz. Alors j'ai commencé la clarinette basse avec Alain Billard de l'ensemble intercontemporain, en étant stimulé aussi par un Erasmus en Finlande à Helsinki, qui m'a ouverte à une nouvelle culture et à une autre pédagogie, notamment autour de la création contemporaine. J'avais eu, adolescente, l'occasion de faire un stage de jazz manouche. Cela m'avait beaucoup attiré, mais pendant mes études classiques, j'avais dû mettre cela de côté. Et puis dans mon entourage, quelques amis étudiaient le jazz, notamment mon amie d'enfance Delphine Do. Et puis il y a eu des rencontres avec des professeurs comme Vincent Lekang ou Frédéric Stoll, qui ont éveillé mon goût de l'improvisation. On l'écoute, une petite formation théâtrale, Histoire de Monsieur Koenner.

0: Histoire de Monsieur Koenig, c'est un titre d'un recueil d'histoire signé Bertolt Brecht dans les années 30, au moment de la montée du nazisme. Monsieur Koenig disait « Moi aussi, un jour, j'ai pris une contenance aristocratique. Vous savez, droit, raide et hautain, la tête jetée en arrière. C'est que j'étais debout au milieu d'une eau qui montait. Quand elle m'arriva au menton, je pris cette contenance-là. » Voilà, pour donner un avant-goût de ce qu'on peut lire chez Brecht dans ses histoires de M. Koenig, mis en musique, récité, chanté, avec Joséphine Besançon, qui raconte « À la fin de mes études, j'ai fait une tournée au Brésil. J'ai eu un choc musical avec le choro, notamment. Cette expérience m'a aidé à me rendre compte que je ressentais des manques dans la façon dont j'avais appris à jouer de mon instrument, par exemple le lien à l'improvisation, au lâcher prise, à la créativité et au groove. Alors, j'ai suivi la formation au Centre des Musiques Didier Lockwood et j'ai déménagé à Lyon, où j'ai intégré l'ENM de Villeurbanne pour suivre un cursus de 4 ans. Terminé, ben, il n'y a pas si longtemps que ça, il y a un an, en parallèle d'une vie d'intermittente. Et c'est là que j'ai commencé à écrire de la musique, chose que je ne m'étais pas encore autorisée. Mon approche des musiques dites écrites s'est modifiée. Finalement, je trouve dommage qu'on sépare ces différentes pratiques, car tout est très complémentaire, c'est passionnant de s'approprier d'autres langages musicaux, tout en poursuivant son apprentissage. Et puis, l'année dernière, le projet Felsenmeer, finaliste à Jazz Migration. L'année suivante, cette année, c'est la bonne. Alors, le groupe, les musiciens, le guitariste Charles Payet, rencontré à l'École nationale de musique de Villeurbanne. C'est lui qui lui a fait connaître Matteo Cielsa et Fanny Bouteiller. On écoute ce quartet, Felsenmeer, le titre « Un certain lundi ».
1: Bonne journée.

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Le quartet Felsenmer avec Joséphine Besançon à la clarinette. Ce sont de merveilleuses musiciennes, dit-elle, avec diverses expériences musicales dans d'autres esthétiques en plus du jazz. Fanny à la basse, Fanny Bouteiller, vient du rock et elle se forme en classique actuellement. Matteo Cielsla, il est à la batterie, joue du folk, de la musique des Balkans, de la musique orientale. Et le guitariste Charles Payet joue de la musique brésilienne. En commun, Charles et Matteo ont plusieurs groupes, Bitter Blaze, La Guinguette Infernale ou encore Bird Lady Street. Quant au nom Felsenmer, les premières compositions que j'avais faites étaient inspirées d'impressions d'espace et de paysages vertigineux. Vertigineux comme de nous lancer dans cette aventure. Autant utiliser cette impression de vertige pour s'inspirer, pour écrire. Le projet s'appelait Relief, quand on l'a créé au Périscope. Mais nous cherchions un nom un peu plus original. Felsenmeer, c'est un terme de géomorphologie qui évoque une formation rocheuse de la famille des chaos. Cela nous plaisait bien. Felsenmeer, c'est un paysage chaotique, à la fois étrange et immuable. Il y a un côté certes vertigineux, mais apaisant aussi. Une mer de relief. Ça va avec cette impression minérale et aérienne de notre musique. C'est un travail à quatre. Chacun, chacune a cette démarche de chercher des sons avec son instrument. On a le côté à la fois acoustique, presque musique de chambre par moment, et puis électrique aussi, et puis des sonorités à la frontière des deux. Intéressant de chercher des sons électriques qui imitent l'acoustique et inversement. Ça donne envie d'explorer des couleurs un peu plus rock, ou encore l'apparition des voix, des choses qui nous surprennent. Mais elles chantent aussi, chantent tous d'ailleurs. Et puis les trois autres, c'est pas seulement Joséphine Besançon qui écrit, qui compose, sont toutes et tous à la composition. Ça renouvelle le projet. On écoute Un chant de la terre, Oratorio Bal.

quand je parle de la Terre, c'est la Terre. C'est même au-delà de la Terre, les astres, l'univers, c'est la création. Si tant est qu'elle est créée, comme dirait quelqu'un.

vent qui aimait la mer, et plus encore l'espace où vous serez perdu. Vent qui fuyait la mer comme une ressemblance, et entrait dans l'espace, ainsi que dans la mer.

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Aujourd'hui, on le consacre à une jeune clarinettiste, Joséphine Besançon. Elle vient avec Felsenmeier, son quartet, de remporter le tremplin Jazz Migration. Nos attentes, dit-elle, sont de voir le projet s'épanouir, de faire des rencontres. Je découvre un peu ce milieu venant de la musique classique et contemporaine. L'accompagnement de Jazz Migration permettra de solidifier ces aspects. Puis, on vient de sortir notre premier album, Relief, sur le label italien Out Records. Davide Lorenzen, le directeur artistique de ce label, m'avait écrit spontanément via mon site internet après avoir découvert mon existence à travers un opéra de Stockhausen dans lequel j'ai joué. C'est une belle rencontre et nous allons essayer de poursuivre notre collaboration. Alors, elle vient de la musique classique, de la musique contemporaine, mais aucune frontière ne lui résiste. On la retrouve en chanson pour entourer Barcella, le chanteur, Que des dames. Anaïs Godemar est au violon, Roxana Rastegar à l'alto, Violaine Desperroux au violoncelle, Caroline Sipniewski à la contrebasse, et puis notre héroïne du jour, Joséphine Besançon, est à la clarinette. C'est une chanson de Anne Sylvestre, interprétée par Barcella, Les gens qui doutent.

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Marcella qui chante Anne Sylvestre avec Joséphine Besançon à la clarinette et quatre autres filles, violon, alto et violoncelle, contrebasse. Ce qui me plaît dans les groupes qui passent par Jazz Migration, dit Joséphine Besançon, ce sont les mélanges d'esthétiques. Notamment parce que beaucoup de figures féminines sont passées par là. Je trouve que ces modèles donnent confiance. Et de citer la pianiste Ève Risser, la clarinettiste Élodie Pasquier, Anne Quillet, pianiste Clémentine Ristor, Sophie Bernadeau, Delphine Do, qui l'inspire. Et puis on sait que Joséphine Besançon est passée par la musique contemporaine, notamment avec l'ensemble Écoute, qui avait travaillé la minéralité, une composition de Naoki Sakata, Obsidian Waves. Il y a des pièces dans la musique contemporaine qui m'ont particulièrement marqué, confie la musicienne, des modes de jeu que j'ai utilisés dans Felsenmeer, par exemple les multiphoniques dans l'hymne au monde muet. C'est un des titres de l'album. Je glane au fil des pièces que je joue. La pièce de Naoki Sakata m'avait beaucoup plu, son écriture est précise. J'aime la façon dont il évoque poétiquement les éléments naturels. C'est intéressant de chercher à relier les esthétiques pour éveiller notre curiosité autour de l'émerveillement des sons, le fait d'être ouvert à l'inouï, l'inattendu. Et puis je suis sensible à la poésie des pierres. Cet élément symbolise l'immuable au milieu des bouleversements. Une source d'inspiration en notre époque chaotique. On écoute un extrait du premier mouvement de Obsidian Waves de Naoki Sakata. Là aussi, c'est un ensemble de musiciennes.

Obsidian Waves, extrait du premier mouvement, une composition de Naoki Sakata, avec Joséphine Besançon, clarinettiste à laquelle on consacre ce Jazz du Dragon. Quelles sont ses influences à la clarinette? Eh bien, elle dit avoir écouté beaucoup de choses différentes, apprécier les concerts live, découvrir des musiques qu'elle ne connaît pas d'avance. En jazz, il y a encore beaucoup, beaucoup à découvrir. Des compositrices que je retiens, bien Rebecca Sanders, j'admire beaucoup son travail de compositrice. Et puis, Uzuk Chin, Michael Galen, George Benjamin. Parmi les clarinettistes, il y a Chris Speed, qui joue avec Jon Ollenbeek. Puis, je suis complètement fan du Claudia Quintet. J'adore les clarinettistes comme Anat Cohen, Laurent Dehors, ou encore Catherine Delaunay. Et puis récemment, j'ai découvert David Rothenberg jouant avec des rossignols. David Rothenberg, un Américain, alors, il a une grosse expérience, prof de philo clarinettiste, qui joue avec les rossignols, mais aussi les insectes ou les baleines. J'ai eu l'occasion de le voir au Knack de Grenoble il y a quelques années, en duo avec Senko Namchilak, la chanteuse diphonique. C'était fascinant. Ben, on va l'écouter, David Rothenberg.

David Rothenberg dans le Jazz du Dragon, Joséphine Besançon, clarinettiste, dit qu'elle aime qu'il y ait de la corporalité du texte, des rencontres avec différentes pratiques artistiques. Et c'est pourquoi elle a monté le projet avec la compagnie des Fantasques, fondée à Lyon. On s'y est permis beaucoup de choses. Ça venait d'expériences précédentes, par exemple avec des marionnettistes, avec l'ensemble Maya, qui fait beaucoup de théâtre musical. J'espère continuer à expérimenter ces choses-là. C'est passionnant de s'essayer à cette altérité et de réfléchir avec des artistes qui pratiquent d'autres disciplines. Bien, on va l'écouter en duo avec un artiste qui pratique la même discipline que la sienne. Il est clarinettiste, ils sont tous deux à la basse clarinette, le boa duo, Laurent Bichard et Joséphine Besançon.

le Bois Duo, Joséphine Besançon et Laurent Bichard. Ça fait partie des projets que nous portons avec la Compagnie des Fantasques, raconte Joséphine Besançon. Ainsi que le spectacle Lumens. Il s'agit de commandes à des compositeurs et compositrices autour de la lumière pour quatre instrumentistes et tout un système de lampes mises en espace. Puis on la retrouve également dans l'ensemble Godot de Roberto Negro. Voilà, elle s'est accoquinée avec pas mal de musiciens de la région. Hein. Un pianiste de très grand talent, Roberto Negro, a monté l'ensemble Godot autour de sa musique. Alors ça, c'est vraiment son dernier projet avec 16 instrumentistes, dont 8 étudiants et étudiantes du Conservatoire National Supérieur de Musique de Lyon, des cuivres. Le projet a été créé l'hiver dernier, plusieurs résidences, une belle expérience humaine et musicale. Sa façon de gérer un groupe est très inspirante. Il sait être leader, laisser l'espace à chacune et à chacun. Forme ouverte et écrite, un projet vivant. Bon, ben on va écouter Roberto Negro, pas encore avec l'ensemble Godot. Il faudra patienter pour des enregistrements, ça devrait pas tarder. On va l'écouter en trio avec en quartet avec Nicolas Cross, Michele Rabbia et Céline Grangier.

0: Roberto Negro dans le Jazz du Dragon avec Nicolas Cross, Michele Rabbia et Céline Grangier. Alors Roberto Negro joue beaucoup avec Xavier Machaut, le groupe Pelouse entre autres, des participations de Xavier Machaut, chanteur. Pour les 10 ans du groupe, il va se créer Pelouse Extended avec 8 artistes qui se rajoutent au trio original, un projet qui va être en tournée en 2027. Elle en fait partie, Joséphine Besançon à la clarinette. Alors on se fait un petit plaisir avec un petit bout de Pelouse Extended. Ils construisent des hangars.
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0: Pelouse Extended, Xavier Machaud. Alors pour Joséphine Besançon, les années 26-27 sont déjà bien remplies. Le quartet Felsenmeer, l'écriture de nouveaux morceaux. Ça, c'est le centre de ses préoccupations, mais aussi la création d'un opéra irlandais, The Curing Line, avec le compositeur Michael Gallen, déjà évoqué, rencontré il y a 5 ans pour la création de son premier opéra, Elsewhere. Là, c'est son deuxième, donc nous sommes 8 sur scène, dit Joséphine Besançon, dont 2 chanteuses lyriques. Nous chantons aussi et sommes toutes et tous des personnages mis en scène. La création aura lieu cet été à Kilkenny, en Irlande, et puis ensuite ce sera Strasbourg, Paris, Dublin, Rotterdam et sûrement encore d'autres dates. On écoute un petit extrait de cette création, cet opéra de Michael Gallen, The Curling Line.
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Curling Line, c'est le dernier opéra qui va être présenté cet été, d'abord en Irlande et puis à l'automne en France, Strasbourg, Paris, avec Joséphine Besançon, clarinettiste à laquelle on a consacré ce Jazz du Dragon. On est au terme de cette émission. Elle est aussi pour les projets à venir dans une pièce avec des instrumentistes, performeurs et électronique qui sera jouée au Festival Musica en septembre, une composition de Sacha J. Blondeau, un jeune compositeur contemporain français. On va refermer ce Jazz du Dragon avec aux frontières du jazz, cette musique contemporaine à la fois écrite, laissant place aux voix singulières des musiciennes et musiciens et à l'improvisation mutante.

extrait de Mutante. Là, un projet à venir de Sacha J. Blondeau, compositeur, avec Joséphine Besançon, à laquelle on a consacré ce Jazz du Dragon, une jeune clarinettiste à suivre. Les propos de Joséphine Besançon ont été recueillis par Franpi Barriot.

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brouillard était chaud et orange. En fait, il s'agissait de la sueur du dieu des pumas, le cire de feu, qui enveloppait un phénomène naturel très fragile. Comme ce phénomène ne s'appelait pas Blanche-Neige, il ne croyait pas aux marchands de pommes. Alors il a dit « Salut, choléra !» d'une voix forte, et la pauvre vieille dame est tombée en poussière. Comme tout ceci se passait dans un endroit très privilégié où il n'est pas question de mourir de faim toutes les 5 minutes, alors on pouvait respirer un peu. Ça n'empêche pas que les églantiers ont bourgeonné en janvier, que les pendules ont créé des choses invraisemblables et que les serpents se sont couchés ronronnant au pied de l'agneau à tête de mule, et que la neige s'est arrêtée de tomber à 3 cm du sol pour ne pas étouffer un phénomène naturel très fragile mais bien improbable.

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0: Bonjour, bonjour.
1: Bonjour. Bonjour, Marie Pascal.
0: Bonjour, Cicel. Ça va?
1: Oui. J'ai des fraises.
0: Cicel a des fraises. Pour vous présenter cette émission. Donc, si de temps en temps elle a une diction un peu bizarre, c'est qu'elle est en train de manger.
1: Mais non, je ne suis pas en train de manger. Alors, aujourd'hui, on va en parler avec Hannes. Il est suisse. Donc, on va quand même lui demander un peu comment ça se passe dans son pays, que je pense que pour beaucoup de Français, c'est un petit mystère. Cette Suisse, et Hannes, il sait beaucoup de choses là-dessus, donc on va parler avec lui, et on va le laisser parler et nous raconter tout ce qu'il a envie de raconter.
0: D'accord, et puis, on n'aura que ça aujourd'hui, et de toute façon, c'est comme ça, c'est une information que vous n'avez pas souvent, que vous croiserez certainement nulle part ailleurs que sur Radio Zinzine. Eh ben oui, on va pas vous parler de ce qui se passe au Liban et au Moyen-Orient en ce moment, parce que déjà on en parle beaucoup par ailleurs dans d'autres médias, mais on veut quand même vous dire que ça nous pèse, ça nous préoccupe, ça nous range un foin et que c'est une situation encore une fois qui va provoquer de nombreux déplacés et que tous ces gens-là ne seront encore une fois pas pris en compte. Malgré le fait qu'on porte une grande responsabilité dans tous ces déplacements-là. Mais bon, c'est rabâché un peu que de redire tout ça, mais j'avais quand même envie d'envoyer une petite pensée.
1: Oui, on peut aussi dire que là, il y a, bon, je ne sais pas combien de jours ça fait, c'était dimanche, il y avait une journée pour les déplacés de Liban à Faucartier.
0: Absolument, il y avait du monde, c'était très bien, et il y a eu une bonne cagnotte pour les organisations, les cantines qui aident, soutiennent les personnes là-bas.
1: Parce que là, comme on a raconté la semaine passée, il y en a quand même bien plus qu'un million de gens qui sont en fuite. Et tous ces gens-là, ils ne savent pas où aller exactement. Il n'y a pas d'abri pour autant de monde. Et évidemment, quand il n'y a pas d'abri, il y a souvent aussi non plus quelque chose à manger. Donc il y a un grand effort pour pouvoir les venir en aide avec ce qu'il faut pour dormir, à peu près en sécurité. Ce n'est pas garanti, ça, parce que les bombardements sont très intenses, parce que les cessez-le-feu annoncés par Trump. Il concerne que l'Iran pour le moment. Le Liban, c'est le travail des Israéliens. Donc eux, ils ne sont pas tenus à faire un cessez-le-feu et ils continuent à bombarder à cœur joie, on pourra presque dire. Et les gens, ils continuent à essayer à s'échapper de ça. Mais il y a beaucoup de morts sous le décombre. Et évidemment, dans une situation comme ça, c'est vraiment très difficile aussi à essayer à le sauver. Mmh. Ou même à le sortir de là pour lui donner un enterrement comme il faut. Je pense que c'est exclu en ce moment. Donc c'est quand même une situation qui est terrible. Et que tout le monde reste un peu désespéré parce qu'il y a tellement peu qu'on peut faire. Et même à acheminer de l'argent, c'est souvent semer d'embûches aussi, très difficile. Donc on est complètement impuissant. En tout cas, on a un sentiment d'impuissance là.
0: Complètement. Voilà, ceci étant dit, on envoie des pensées et on essaye de trouver, vous pouvez trouver hein, des cagnottes, des liens qui vous envoient vers des organisations qui soutiennent les personnes là-bas. On va écouter un petit peu de musique et on va appeler tout de suite en Suisse.

0: Voilà, là on est en direct avec Hannes de la Suisse, de Bâle, je pense, non?
1: Bonjour, c'est Hannes de la Suisse, oui je suis à Bâle.
0: Mm-hmm. D'accord.
1: Une ville au nord du pays qui a une frontière avec la France et avec l'Allemagne.
0: Oui, si vous ne connaissez pas.
1: Et d'où se trouve le bureau de Longomaille aussi.
0: Ah.
1: Un bureau de Longomaille.
0: Ah, d'accord, c'est très bien.

0: En France, en général, on appelle ça un référendum.
1: Oui.
0: Ça veut dire que toute la population peut voter sur un thème.
1: Mm-hmm.
0: Le droit d'initiative, il a une vieille tradition, il vient du 19e siècle. Et ça donne la possibilité, actuellement c'est comme ça, quand 100 000 personnes réunissent des signatures pour la proposition d'un nouveau texte pour la Constitution. Ça entre après dans la Constitution. Il y a obligatoirement un vote populaire. Alors tout le monde doit voter.
1: Mmh.
0: Et en Suisse, il y a à peu près entre 5 et 6 par an qui ont lieu.
1: Et là, il y a tout le monde qui vote?
0: Oui.
1: Il y a tout le monde qui vote, là? Non.
0: Il y a évidemment seulement les personnes qui ont un passeport suisse.
1: Oui.
0: Et c'est très difficile d'obtenir le passeport suisse.
1: Mm-hmm.
0: Il y a des immigrés qui sont là depuis 10 ou 20 ans qui n'ont toujours pas le passeport suisse.
1: Mm-hmm.
0: Même quand tu es né en Suisse avec tes parents immigrés, tu n'es pas automatiquement suisse, même en deuxième génération.
1: Mm-hmm.
0: Et dans le passeport des immigrés, c'est marqué date de l'immigration, c'est marqué la date de la naissance.
1: Ah ouais. Ah, les deux.
0: Les immigrés de la deuxième ou troisième génération.
1: Oh là là. Ah, ça, je sais
0: pas. Alors, c'est assez difficile d'obtenir la nationalité suisse. En général, c'est après 10 ans.
1: Mm-hmm.
0: Mais ce n'est pas un droit pour faire une demande. C'est une grâce de l'État.
1: Et même quand tu demandes, ce n'est pas toujours que tu l'obtiens.
0: Ce n'est pas automatique, non, non. Il faut montrer ta bonne volonté à l'intégration.
1: Et ça, ça veut dire quoi?
0: Ça veut dire qu'il faut savoir qui était Guillaume Tell, quand il y a eu quelle bataille entre les Suisses et les Autrichiens, où est-ce qu'on peut boire de la bière, dans quel restaurant de ton village, où est-ce qu'il y a des rösti, est-ce qu'ils vont dans des associations, des choses comme ça.
1: Ouais.
0: Mais évidemment, il y a tout, un fossé, une fosse entre la. Parce qu'il y a la Suisse. Citadine et la Suisse rurale.
1: Oui.
0: C'est à peu près 50-50. La taille de la population, la moitié habitant des villes, assez progressiste.
1: Mm-hmm.
0: Disons assez ouvert. Et l'autre moitié dans des banlieues, disons plutôt, oui, et des régions rurales.
1: Mm-hmm.
0: Qui sont en général plutôt conservateurs ou même fascisants.
1: Oui, mais en plus, ce n'est pas la seule différence en Suisse, parce qu'il y a quand même 4 langues officielles en Suisse.
0: Oui, en plus, il y a beaucoup d'équilibre aussi. Il y avait entre protestants et catholiques, c'était moitié-moitié, en mm-hmm. gros. Et il y a une Suisse romande, une Suisse française, alors, et une Suisse allemande, et une Suisse italienne. Et encore une minorité roumanche, avec 50 ou 100 000 personnes.
1: Mais ça, c'est aussi une langue officielle, le romanche, ou pas?
0: Oui, c'est reconnu comme une langue officielle.
1: Ouais.
0: C'était reconnu pendant le temps du nazisme, où la Suisse voulait clairement se marquer qu'elle est un pays multiculturel.
1: Ah, ouais,
0: alors, ils ont encore ajouté une langue supplémentaire, celle des romanches.
1: Ah,
0: mais aujourd'hui, il y a l'albanais ou le turc, il y a beaucoup plus de personnes qui parlent albanais ou turc que mm-hmm. romanche. Mais ce n'est pas accepté comme une langue.
1: Oui.
0: Mais ça, il faut un peu entrer en matière. Qu'est-ce que c'est cette initiative?
1: Mm-hmm.
0: Alors, elle est lancée par l'UDC, c'est le parti rural qui est devenu un parti fascistoïde et basé sur le racisme.
1: Mm-hmm.
0: Ils disent que la Suisse n'a pas le droit d'être à plus que 10 millions.
1: Ça veut dire 10 millions de quoi? 10 millions de personnes? C'est ça?
0: 10 millions de personnes qui habitent en Suisse.
1: Mm-hmm.
0: Il faut dire qu'actuellement, il y a 9 millions et 200 000 États. Mm-hmm. Si on ajouterait les sans-papiers qui sont à peu près 300 000, la Suisse a déjà 9 millions et demi d'habitants.
1: Mm-hmm.
0: Et cette initiative, elle est très détaillée. Elle dit qu'il faut limiter le nombre de la population. Il faut commencer à partir de 9,5 millions déjà à prendre des mesures

0: Ah. Alors ça veut dire interdire l'asile, annuler tous les contrats qu'on a avec l'Union européenne pour la libre circulation, parce que la Suisse elle a des contrats avec l'Union européenne pour la libre circulation. Réduire ou annuler le regroupement familial, toutes ces mesures devraient déjà entrer en action à partir de 9,5 millions. Et évidemment aussi réduire et réintroduire des contingents pour le travail. Alors c'est énorme. Après, il y aura des contingents qui seront marchandés. On dira, oui, le gouvernement attribue au tourisme 300 000 personnes, on attribue à l'industrie de la santé 500 000 personnes, etc. Ça sera géré par contingent là, à la place de la libre migration.
1: Tout ça se détailler dans le papier que les gens ils sont.
0: Oh, oui, il y a des propositions, mais évidemment c'est quelque chose qui est absolument infaisable, c'est ouais. Impensable. Si ça passe, ça va être un chaos total.
1: Ouais.
0: Ça veut dire il y aura beaucoup de l'économie, elle va être foutue en l'air parce que il y a aujourd'hui ce qu'on appelait le prolétariat où les ouvriers étaient, c'est en majorité, ce sont des immigrés. Toute l'économie fonctionne comme ça et disons, nous sommes encore dans une logique capitaliste avec une logique de croissance. Et évidemment, la croissance serait arrêtée, ça serait. Mais évidemment, c'est l'extrême droite, elle aime ça. Ils veulent ça parce que ça crée un chaos, ça crée du désordre. Et après, ils auront aussi les boucs émissaires, évidemment, pour montrer qui est responsable pour tout ça. Et c'est aussi lié un peu sur un argumentaire écologiste.
1: Ah, d'accord.
0: Parce qu'il y avait. Il pollue, il pollue. Ils mangent plus d'aliments qui poussent sur le sol, alors c'est anti-écologique. Parce qu'après ils font caca et après le caca reste en Suisse. Pourtant il va en Hollande avec le Rhin, mais on s'en fout. Et après ça fait une pollution. C'est tout ça, ça va avec dans cette argumentation. Il y avait déjà une initiative semblable qui s'appelait Ecopop.
1: Ecopop.
0: Qui demandait la même chose pour des raisons écologiques. Et c'est des écologistes de droite qui avait lancé ça. Mais tout le monde était contre, même les fascistes classiques étaient contre.
1: Parce que
0: ça venait pas d'eux. C'était pas leur idée, mais maintenant, comme ils ont intégré maintenant aussi cet argumentaire écologique, ils disent, oh, mais c'est un petit pays, et la nature, et il y a trop de gens qui piétinent la nature après quand il y a trop d'immigration et tout ça. Et la pollution, qui est parce que s'ils restent en Inde, ils polluent beaucoup moins que quand ils viennent en Suisse et ils adoptent un niveau de vie suisse, ce qui est vrai, mais c'est un autre problème qu'il faudrait résoudre évidemment autrement. Voilà, cette initiative et l'UDC, elle n'est pas la première fois. Il y a eu à peu près une dizaine d'initiatives comme ça, xénophobes, qui, après tous les 4 ou 5 ans, il y avait une, ça commençait avec M. Schwarzenbach, qui était un admirateur de Mussolini, qui lançait le parti de l'Action nationale contre la surimmigration. À l'époque, c'était après la Deuxième Guerre mondiale, il y avait beaucoup d'Italiens qui venaient travailler en Suisse, des Italiens, des Espagnols, des Portugais, des gens de Yougoslavie. Et eux, ils commençaient vraiment à brasser cette xénophobie et comme ça. Mais son initiative, à l'époque, voulait réduire la part étrangère à 10%. Et il y a même des syndicats qui étaient avec, qui étaient syndicalistes, qui étaient pour. Parce qu'ils avaient dit, oui, mais l'étranger, il baisse le salaire, et il prend mon travail et tout ça. Et c'était rejeté avec seulement 54% de non.
1: Ah ouais.
0: Et un jour, le chef, un peu, c'est l'oligarche suisse qui est milliardaire, il a pris le pouvoir dans le parti paysan, il a pensez, c'est une très bonne idée de se greffer sur cette mentalité xénophobe de la Suisse rurale et la Suisse de l'intérieur. Ils ont intégré toute cette xénophobie dans le parti paysan. Et entre-temps, avec ça, et avec d'autres, évidemment aussi contre les handicapés, pour le sexisme et tout ça, ils sont devenus le plus grand parti de la Suisse.
1: Oh là là. Donc ça et prend aussi dans les villes, ça. C'est pas seulement
0: dans les villes. Dans les villes, ils ont, je peux dire, 7 ou 8 ou à 10%, mais à la campagne, ils ont parfois la majorité. Mm-hmm. Parfois 40%, mais pour la moyenne suisse, ils ont à peu près, je crois, 29,7%. Mm-hmm. C'est le plus grand parti. Et eux, ils sont arrivés au pouvoir, ça c'est assez intéressant, à un moment où tout allait un peu mieux. Le Parti socialiste c'était un peu comparable au mitterrandisme. Le Parti socialiste était le plus grand parti. Il y avait, quand il y avait un problème, on a dit oui, il faudrait peut-être augmenter un peu l'impôt des riches, il faudrait un peu plus imposer les banques, etc. Il faut des mesures plus sévères contre le lavage, le blanchissement d'argent, etc. Mm-hmm. Ça, c'est à cette époque-là, l'UDC, ce parti fascistoïde paysan, il est devenu le plus grand parti de la Suisse, parce qu'évidemment, ils étaient soutenus par les banques et c'est tous ces milieux qui ne voulaient pas que le Parti socialiste soit le plus grand parti de la Suisse. Mmh. Et ça marchait, cette symbiose avec xénophobie et ruralité, ça marchait très très bien. Mmh. Mais toutes les initiatives étaient quand même toujours sur ces 10 initiatives qui ont eu lieu, il y a 8 qui ont été rejetées.
1: Ah, quand même.
0: Parfois avec 80% de non, parfois avec 60% de non. Après, ils ont commencé à faire du marketing politique. Ils ont fait des sondages. Quel est le thème lié aux immigrés qui marche le mieux?
1: Uh-huh.
0: Pour enfin gagner. Alors, ils ont inventé l'abus de la demande d'asile.
1: Dans les qu'est-ce qu'ils ont inventé, tu dis? Je n'ai pas compris ce que tu as dit là.
0: Ils ont fabriqué une initiative autour d'un sondage.
1: Oui.
0: Qu'est-ce qui vous dérange le plus aux étrangers?
1: Mm-hmm.
0: Et la réponse était l'abus d'asile. L'abus de la demande d'asile. Les gens qui ne sont pas persécutés, mais qui viennent en Suisse pour faire une belle vie, etc.
1: Ah.
0: Alors, sur ce sondage, ils ont fabriqué une initiative contre l'abus de la demande d'asile.
1: Uh-huh.
0: Et là, ils ont eu 49,8% de oui.
1: Oh là, c'est catastrophique. Hein?
0: Alors, ils se sont dit, nous sommes sur la bonne voie.
1: Oui.
0: Alors, nous faisons un nouveau sondage. Ils ont fait un sondage, qu'est-ce qui vous dérange aux immigrés? Ah oui, c'est l'islam, tous ces arabes, les minarets, les mosquées et tout ça.
1: Mm-hmm.
0: Alors ils ont fabriqué une nouvelle initiative, c'était en 2009, il n'y a pas si longtemps, pour interdire la construction de minarets.
1: Mm-hmm.
0: Et ils ont gagné.
1: Ah ouais. Et il n'y a plus de minarets en Suisse?
0: C'est interdit de construire un minaret.
1: Et il n'y en avait pas avant?
0: Oui, il y avait deux. Je crois qu'il y avait un.
1: Ah.
0: Quelque part à Fribourg.
1: Et il n'existe plus.
0: Maintenant, c'est interdit. C'est dans la Constitution qui est interdit de
1: voulait faire
0: une initiative pour interdire les clochers, mais ça n'a pas marché. Les chrétiens progressistes n'ont pas participé.
1: Parce que, par exemple, dans la ville de Bâle, bah, il y a des gens qui ne dorment pas très bien parce que ça sonne toute la nuit, les églises, là, avec leurs cloches.
0: Eh bien, ouais, par exemple, oui. Mm. On pourrait faire, mais ils n'ont pas le souci de l'égalité, de la laïcité, non, pas non plus.
1: Non.
0: Après, ils sont devenus le plus grand parti de la Suisse avec cette politique.
1: Mm-hmm.
0: Ils ont fait un nouveau sondage. Qu'est-ce qui vous dérange le plus? C'est les immigrés et après les immigrés criminels.
1: Oui, évidemment.
0: Évidemment, ça c'était après en premier. Alors ils ont fabriqué autour de ce sondage une initiative qui demande l'expulsion immédiate des immigrés qui deviennent criminels.
1: Oui.
0: Et ça, c'est vraiment, en France, ça passerait même pas peut-être 3 jours, bon, aujourd'hui peut-être, mais il y a à l'époque, et c'était accepté aussi avec 52%. Mmh. Et on sait, tout le monde a dit, ah non, mais ça passera pas, c'est trop, c'est contre la loi, c'est contre toute conscience civile, c'est pas possible, mais oui, ça passait. Mais elle n'a pas été. Ils ont fabriqué, après, une fois une initiative, elle est acceptée par le peuple. Mmh. Après, c'est le Parlement qui doit élaborer la loi, la formuler la loi, et la mettre dans la Constitution.
1: Ça, c'était très compliqué.
0: Ils ont même intégré que le reste de la Constitution doit être respecté. Mmh. Alors, il faut que ça doit rester dans un cadre humanitaire, etc. Quand celui, il a fait 3 fois quelque chose, il a une famille, 5 enfants, on ne peut pas l'expulser, par exemple. Uh-huh. Et après, là, l'extrême droite, elle a refait une initiative pour enlever encore tout ce qui est humanitaire, et là, ils ont perdu. Ça s'appelait là. Pour cette initiative, c'est l'initiative pour l'application de notre première initiative.
1: Ah, uh-huh. Ok.
0: Et après, la classe politique, parce qu'il y a en Suisse aussi une sorte de classe politique, ils ont dit, oui, il faudrait intégrer, en fait, cette extrême droite, il faut leur donner un deuxième siège dans le gouvernement. Et leur chef, cet oligarche, M. Blocher, on va l'élire comme conseil fédéral. C'est un des ministres d'État. Il y a en Suisse 7 conseillers fédéraux. Ça veut dire que c'est 7 ministres d'État qui forment le gouvernement. Il n'y a pas de président formel. Mm-hmm. C'est en fait 7 ministres d'État. En collégialité, ils discutent tout et ils décident tout. Et une fois, ils discutent ensemble à 8 clos. Mmh. Et après, ils se mettent d'accord sur une mesure, et ensuite, le gouvernement gouverne comme ça. C'est, en fait, c'est pas si con comme idée. Mmh. Parce que, de toute façon, dès que tu es au gouvernement, tu es plus ou moins conservateur. Et ok. Pas beaucoup d'utopistes au pouvoir.
1: Mais en même temps, il faut t'expliquer quand même que ceux qui sont dans le Conseil fédéral ne oui. sont pas forcément dans le même parti.
0: Non, non, c'est proportionnel à l'électorat. Mmh. Alors, il y a deux radicaux, c'est plutôt proche de l'économie. Il y a deux démocrates chrétiens. Mmh. Non, maintenant, il n'y a plus qu'un démocrate chrétien. Il y a deux socialistes. Mmh. Et maintenant, il y a deux de l'UDC, c'est parti facho-rural. Mmh. Et ils ont cru qu'en intégrant M. Bloch au gouvernement, il va se calmer, il va s'intégrer parce que c'est aussi un Suisse, etc. Mais il était pendant 4 ans, il était conseiller fédéral, mmh. et il a brisé toutes les coutumes. Mmh. Il, après les réunions tacites à huis clos, il a toujours fait un communiqué de presse, il a dit celui-là, il a dit ça, celui-là, il a dit ça, il s'aimait la tisanie.
1: Ah oui, d'accord.
0: Et il a dit, oui, je suis obligé de représenter le Conseil fédéral, notre gouvernement, mais personnellement, j'ai complètement un autre avis, je trouve que c'est une connerie ce que je dois faire. Il était comme ça. Comme puis, un vieux pubertaire dégueulasse d'extrême droite.
2: Donc la mesure pédagogique n'a pas fonctionné.
0: Mais la mesure pédagogique, elle va, et ça, je vous dis ça à vous, en France, ne vous faites pas d'illusions. Que la droite, l'extrême droite, elle se calmerait une fois qu'elle est au pouvoir. Tout au contraire.
1: Ah, tu nous rassures là. Merci.
0: Et en Allemagne, il y a eu des discussions semblables. Et après, c'est des amis à nous, dans le Conseil national, dans le Parlement et d'autres. Ils ont fait quand même, après un mandat de 4 ans, c'est toujours pour 4 ans que le Conseil fédéral est élu. Mmh. Ils ont fait une conspiration et ils ont élu une autre personne de ce parti qui a des racines rurales, la racine. Mmh. Et là, c'était, ils l'ont viré, M. Bloch était viré, et depuis, il a commencé à se venger. Mmh. Mais quand même, c'était la démocratie suisse, elle a reçu un sursis grâce à ça. Mmh. Mais ils ont toujours, maintenant, puisque c'est le plus grand parti, ils ont deux représentants au gouvernement, mais c'est des gens plutôt avec des racines rurales, mm-hmm. pas avec les racines fascistes. Mm-hmm. Parce qu'ils ont les deux, ils jouent toujours sur les deux. Quand ils sont devant la télé, devant la presse, etc., ils sortent le côté rural, mm-hmm. et quand il y a des élections, des votes, ils sortent le côté raciste. C'est très pratique.
1: C'est pratique. Ah, tu as parlé des conseils nationaux. Là, et il faut que tu nous expliques quand même ça aussi, qu'est-ce que c'est le conseil national. Parce que là, le gouvernement, c'est le conseil fédéral. C'est alors, compliqué, la Suisse, suite, pour des
0: Canadiens. La Suisse est là, c'est une démocratie parlementaire. Mm-hmm. Elle a un gouvernement constitué par 7 membres. J'appellerai en France, on appelle ça des ministres d'État. Mm-hmm. Cette personne qui décide collégialement, et ils ont toujours le même avis, après une discussion intense. Ils font une réunion générale entre eux, et ils doivent se mettre d'accord. Mm-hmm. C'est parfois dur, mais après, ils défendent, même si ce n'est pas leur avis.
1: Ouais.
0: Ça, c'est le gouvernement. Après, il y a un conseil national, c'est l'Assemblée parlementaire, mm-hmm. l'Assemblée nationale, c'est 100 personnes.
1: Oui.
0: Ils sont élus au proportionnel, à la proportionnelle. Et après, il y a une deuxième chambre, c'est comme le Sénat, ça s'appelle le Conseil des États. Mm-hmm. C'est chaque canton d'élect 2 personnes.
1: Ah, d'accord.
0: Alors, on a 2 chambres. Évidemment, le Conseil, ce qui est l'équivalent du Sénat, c'est beaucoup plus conservateur. Et le Conseil national, ça peut changer, ça peut être parfois, il est un peu à gauche. Et en général, c'est toujours à droite. Mmh. Mais la majorité classique, c'est quand même toujours la droite depuis un siècle et demi.
1: D'accord.
0: Alors, c'est le gouvernement au niveau national.
1: La Suisse, elle est comme ça depuis quand, dis-nous ?
0: 1848.
1: Ah, quand même.
0: Mmh. C'était, ben oui, c'était quand même à l'époque, au 19e siècle, la Suisse était la seule démocratie, mmh. avec mmh. Des empires et des royaumes et des trucs réactionnaires autour. Et il y avait beaucoup de réfugiés politiques à l'époque mmh. qui venaient en Suisse et qui ont rédigé aussi, qui ont participé à la rédaction de la Constitution à mmh. l'époque.
1: Ouais.
0: Ça veut dire la Constitution suisse, elle est rédigée par des réfugiés politiques allemands, italiens. Il y avait beaucoup d'anarchistes aussi qui sont venus en Suisse de l'Italie, des gens qui fuyaient la monarchie, l'empire austro-hongrois, de la Russie. Il y avait beaucoup de réfugiés, et de France il y avait aussi, mais plutôt des réfugiés de luxe mmh. au 19e siècle.
2: Mmh. Oui, parce qu'en 1840...
0: Mais c'est quand même intéressant, le concept, il est pas si mal, parce qu'on n'a pas de président. Personne ne sait comment s'appelle le président en Suisse. Parce qu'il est élu parmi les 7 ministres d'État, à tour de rôle, chaque année un autre.
1: Oui.
2: Et puisqu'on a...
0: Alors, si tu me demandes qui est actuellement, maintenant, le président de la Suisse, je devrais regarder quelque part.
1: Il faut que tu passes un truc à Google, là.
2: Et puis,
0: oui, avec Google, ça va vite.
1: Mais de toute façon, ce président, il n'a pas plus à dire que les autres qui sont dans le Conseil fédéral.
0: Non, c'est quand il y a un président d'un autre pays qui vient en visite, il faut avoir un homologue.
1: Ah oui, c'est ça. Ouais.
0: Une homologue en face, et c'est cette personne qui joue ce rôle.
1: D'accord.
0: Il marche devant la ligne des soldats en écoutant l'hymne national.
2: Et puisqu'on a la chance de t'avoir au téléphone et qu'en plus on n'est pas super pressé cette fois-ci, du coup il faut aussi préciser qu'en Suisse, selon les différents cantons, les politiques sont différentes, et, bon, pas des grandes différences, mais quand même, en tout cas au niveau de l'asile, c'est pas la même chose dans chaque canton.
0: Ben oui, bien sûr. Il faut dire que la Suisse, elle a 26 cantons,
1: oui.
0: et chaque canton, il a son propre gouvernement.
1: Mm-hmm.
0: Et chaque canton, le plus grand, c'est Zurich, avec 1,5 million, et le plus petit, c'est Appenzell, avec 30 000 personnes. Mais les autres, c'est toujours quelques centaines de milliers de personnes, un canton. Et c'est chaque canton qui a un ministre un ministre de l'éducation, un ministre des finances, un ministre de police. Il n'y a pas de police intercantonale, il n'y a pas de police nationale, il n'y a que des polices cantonales.
2: Mmh. Et l'armée ?
0: Et quand il y a l'armée, c'est en cas d'émeute ou de révolution, c'est l'armée qui doit venir pour faire la paix, entre guillemets. Ça veut dire tuer les révolutionnaires. Mmh. Ça, c'est le principe. Mais il n'y a pas, de, par exemple, de ce que vous avez les CRS.
1: Oui,
0: le gendarmerie mobile et tout ça, ça n'existe pas. C'est-à-dire que des polices cantonales.
1: Parce que là, ils ont essayé quand même. Ils ont essayé une fois. Ils ont essayé une fois à créer une police nationale, non ?
0: Ils ont essayé. Après, nous avons fait un référendum contre.
1: Oui.
0: Et nous avons gagné.
2: Mm-hmm. Ah, mais il y a des victoires. Il y a des victoires.
0: Oui, mais c'était une grosse. L'initiative et le droit de référendum. Il y a aussi. Le droit, quand il y a le Parlement qui fait une, qui vote une nouvelle loi, mm-hmm. il peut faire un référendum. Mm-hmm. Après, il y a aussi une votation obligatoire qui dit est-ce que le peuple accepte cette loi ou pas.
1: Oui.
0: Et ça, c'était, ils voulaient faire une police intercantonale. Et on a fait le référendum et on a gagné. Même des conservateurs ont voté contre parce qu'ils ne voulaient pas. Ils ont dit oui, c'est, si c'est un policier. La loi qui me tape sur la tête, ça va, mais si c'est un policier zurichois, j'accepterai jamais. Mais bon, ça c'est la loi. Mais évidemment, il y a des contrats entre les cantons et il y a un état-major national, central. Et quand il y a des événements un peu plus grands, ils travaillent ensemble. Les Zurichois viennent taper sur les Palois aussi. Mais il n'y a pas de corps professionnel national. Ils sont souvent un peu dangereux pour la démocratie.
1: Par contre, par exemple, quand il s'agit de politique des étrangers, là, le gouvernement fédéral, il a plus de pouvoir quand même, et l'administration fédérale, elle a plus de pouvoir.
0: Oui.
1: Ouais.
0: Est-ce qu'on a encore un peu le temps ? Parce que je peux expliquer.
2: Oui, on a le temps.
1: Allez,
2: on a jusqu'à...
1: Temps, là, jusqu'à 18h. Moins 5.
0: Oui.
1: Moins 2.
0: Les racines, c'est le putsch au Chili en 72.
1: Mm-hmm.
0: C'est là, nous avons créé une opération pour accueillir des réfugiés chiliens en Suisse. Des communistes et des socialistes.
1: Mmh.
0: Et le gouvernement était contre, mais il n'y avait pas de politique d'asile. Donc quelqu'un qui était politiquement persécuté, il venait en Suisse, il allait à la mairie de la commune dans laquelle il voulait se faire accueillir, et il demandait l'asile. C'était comme ça. La mairie était obligée de s'occuper de lui.
1: Ah oui, d'accord.
0: Ça, c'était la coutume, c'était avant, il n'y avait pas énormément de réfugiés, mais il y avait quand même de cette manière, il y a 30 000 Hongrois qui sont venus d'un jour à l'autre, c'est l'invasion des troupes soviétiques en Hongrie,
1: oui.
0: 68, il y a 50 000 Tchèques qui sont venus de cette façon, surtout c'était accepté par les communes intégrées, etc., par les écoles et par les systèmes sociaux. Après, il y avait le putsch au Chili. Nous avons dit, oui, la Suisse a pu accueillir 50 000 réfugiés tchèques. Nous voulons accueillir 5 000 réfugiés chiliens.
1: Ça, c'était en 1967.
0: Le gouvernement, il était farouchement contre. Et ils ont interdit. Nous avons fait un premier test. 5 syndicalistes chiliens sont venus avec l'avion à Genève. Et ils ont été accueillis par Jean Tigler et d'autres amis. Et il y a tout de suite, il y a tout le conseil fédéral, il a fait une séance spéciale toute la nuit pour décider qu'est-ce qu'ils font pour empêcher que ces 5 communistes demandent l'asile en Suisse. Et ils n'ont pas réussi parce que la constitution ne donnait pas la possibilité. Mais après, ils ont introduit l'obligation de visa pour les Chiliens.
1: Ouais.
0: Parce qu'avant, l'obligation de visa n'existait pas.
1: Pour aucun pays ou quoi ? Dis-moi.
0: Comment ?
1: Pour aucun pays.
0: Pour le Chili.
1: Ah, pour le Chili, mais pour d'autres pays, il y en avait quand même.
0: Ben, ils ont fait. Chaque fois, quand il y avait un putsch,
1: Ah ouais.
0: Pachyte, quelque part, avec des réfugiés potentiels qui auraient pu venir en Suisse, des gens de gauche, ils ont introduit le visa pour ce pays.
1: Ouais.
0: Alors c'était clairement politique.
1: Mm-hmm.
0: Et après, nous avons dédié ça, les gens, ils sont allés du Chili en Italie, du Nord, et avec les trains, des Italiens qui viennent travailler au destin chaque jour, ils sont allés en Suisse.
1: Mm-hmm.
0: Et après, il y a tout un réseau d'accueil qui les a pris en charge, et après les communes, on a fait des groupes d'accueil pour le soin médical, pour le cours de langue, pour l'école et tout ça.
1: Mm-hmm.
0: Et ainsi, il y a quand même 3000 Chiliens qui ont pu entrer en Suisse.
1: Mm-hmm.
0: Et qui étaient accueillis, et maintenant, c'est maintenant le président du Parti Socialiste, c'est le petit-fils de réfugié chilien.
1: Ah oui.
0: Qui est venu comme ça.
1: C'est bien.
0: Et voilà. Et après, comme conséquence, ils ont dit, mais c'est l'anarchie, les militants de réfugiés, ils font ce qu'ils veulent avec notre pays, il faut faire une loi centrale.
1: Oui.
0: Alors c'est le ministre, le conseil fédéral de l'époque, c'était l'homme fort, c'était un démocrate chrétien, et responsable de la police et de l'immigration. Ils ont fait une loi qui était un peu basée sur la loi allemande, qui à l'époque, elle était très progressiste.
1: Ouais.
0: Assez ouverte. Et finalement, tout le monde a accepté cette loi parce qu'elle était assez progressiste. Mm-hmm. Donc, tout le monde a le droit de demander, il y aura des commissions d'enquête, il a deux fois la possibilité de faire un droit de recours, et après un deuxième recours, etc. Tout le monde a voté oui, la loi était... C'était accepté que la politique d'asile soit dirigée par l'État central.
1: Mmh.
0: Et après, année par année, ils ont durci cette loi. Ils ont enlevé le droit de recours, ils ont enlevé l'accueil provisoire, ils ont introduit que les gens soient obligés d'être casernés dans des camps, etc. Tous les deux, trois ans, ils ont... Et nous, le mouvement d'asile, on a toujours fait des campagnes, c'est les fameux référendums qu'on avait fait à l'époque.
1: Mm-hmm.
0: C'était à peu près trois fois. Non, un, deux, trois, quatre, cinq, six fois, on a fait un référendum.
1: Mm-hmm.
0: Et on a perdu six fois.
1: Six fois, et vous avez perdu six fois.
0: C'est ça que tu dis ? Six fois, oui. On a... Dans tous les cas, on a perdu. C'était jamais... Parce qu'un référendum gagné contre le gouvernement, c'est assez difficile.
1: Oui, clair.
0: Il faut être très fort. Pour la police intercantonale, on avait gagné contre cette police. Mais contre le durcissement de la loi d'asile. Mais par contre, il y a un mouvement d'asile assez fort.
1: Oui.
0: Qui est anti-structurel, qui n'est pas dans les grandes organisations humanitaires, mais qui est assez actif à la base. Et maintenant, il y a des nouvelles générations qui sont là, qui continuent la lutte. Alors, il y a une très grande résistance contre ce durcissement dans toutes les villes, et même à la campagne, et même dans le canton d'Argovie et à Appenzell, il y a des gens du mouvement à ville qui sont actifs.
1: Oui.
0: Et voilà, et on peut dire, on a gagné chaque votation, on a perdu à peu près avec entre 30 et 40% de non, alors contre ce durcissement. Ça veut dire, il y a quand même un tiers ou une petite moitié de la Suisse qui sont pour maintenir un droit d'asile ou une immigration humanitaire.
1: Oui.
0: Malgré tout.
1: Mm-hmm.
0: Voilà, mais ça, en ce moment, on vit pas des temps très glorieux.
1: C'est
0: et
1: clair.
0: Trouver des boucs émissaires, c'est toujours très pratique. Et l'extrême droite, elle monte aussi en Suisse un peu. Et c'est quand même, si on fait pas attention et si on ne se mobilise pas, ça peut arriver que une de ces initiatives de l'extrême droite passe.
1: Mm-hmm.
0: Parce qu'ils arrivent toujours à la modifier un peu, à la rendre abordable, etc. C'est pour ça qu'on se mobilise aussi contre cette initiative, contre une Suisse à 10 millions.
1: Ouais.
2: Ah ouais.
0: Mais heureusement, on n'est pas les seuls. Et nous, nous avons créé avec des amis, avec un avocat qui défend beaucoup de réfugiés à Bâle et d'autres amis, nous avons créé un comité qui veut mobiliser Bâle-Ville, parce que Bâle-Ville, c'est déjà gagné, en fait.
1: Ouais.
0: Le canton de Bâle-Ville, il va rejeter ça, mais à Bâle-Campagne, on essaye de s'activer un peu à Bâle-Campagne, parce que c'est un peu qu'on appelle aux États-Unis un swing state.
1: Ouais.
0: C'est un état, parfois il est de gauche, parfois il est de droite, ça dépend des thèmes.
1: Mm-hmm.
0: Et c'est pour ça qu'on se concentre un peu sur les banlieues de Bâle, qui font déjà partie du canton de Bâle-Campagne, avec des petites actions distantes, devant la Migros et devant le Coop.
1: Oui, c'est les supermarchés de la Suisse, quoi.
0: Hein?
1: Les supermarchés de la Suisse.
0: Oui, c'est notre, comment on dit, oui.
2: Mais
0: notre cas.
2: Ouais, ouais, mais c'est intéressant ce que tu dis, parce que là, à la suite des municipales, on a quand même constaté aussi en France que les grandes villes sont plutôt restées à gauche et que l'extrême droite monte dans les campagnes depuis longtemps et monte beaucoup dans les villes moyennes et a réussi à prendre des mairies. Mais c'est vrai que là où les gens vivent ensemble, Saint-Denis par exemple, là où les gens sont très mélangés au niveau population, finalement les gens apprennent à vivre ensemble et se rendent compte qu'il n'y a pas de danger à accueillir l'autre, quoi. Et ça, je trouve que c'est assez remarquable.
0: Ben oui, c'est clair. À Bâle par exemple, le taux des immigrés, je ne sais pas, c'est entre 30 et 40%.
1: Ah ouais.
0: Et oui, mais les villes, elles ont grandi avec l'immigration.
1: Ouais.
0: D'abord, on avait des immigrés de la Suisse primitive, après de la Suisse catholique, après de la Suisse du Sud, après des Allemands.
1: Mm-hmm.
0: Et voilà, chaque ville est là, ses codes d'accueil, et là, ses formes d'intégration depuis 3 siècles. Les villes, elles n'ont pas grandi de 20 000 personnes à 1 million à cause de la natalité.
2: Non, c'est clair.
0: C'est à cause de l'immigration, parce qu'il y avait Berlin, il y a 2 siècles et demi, il y avait 80 000 habitants. Ouais. Maintenant, il y a 3 millions. C'est des gens qui sont immigrés. Et les villes ont toujours su accueillir, intégrer, et elles se sont transformées aussi grâce à l'immigration, etc. Et voilà, elles savent comment il faut faire. C'est à la campagne où tout était toujours au fond, même la campagne, elle s'est beaucoup transformée à travers les siècles, mais je crois que c'était toujours pareil. C'était toujours comme ça, c'est toujours pareil, et voilà. Et ça, c'est évidemment, si on veut faire, il faut. C'est un peu. C'est pas très commode. C'est facile de faire un stand sur la place centrale de Bâle. Mais c'est plus difficile de faire ça dans une banlieue où il y a beaucoup d'immigrés et où il y a le parti d'extrême droite qui a beaucoup de votes, etc. Ça, il demande un peu plus de courage.
2: Bien sûr. Mais en tout cas, moi, ce que je retiens là dans ce que tu as dit, c'est que même si vous avez perdu les initiatives ou les référendums que vous avez lancés, ça a permis quand même d'ouvrir cet engagement, cette lutte ou ce besoin d'accueil ou de protection des étrangers. Ça a ouvert à beaucoup de gens une participation à ça, quoi. Et que là, j'imagine que dans la démarche que vous faites aujourd'hui, d'aller contrer cette initiative pourrie là de la Suisse à 10 millions, ça va aussi permettre de conscientiser des gens qui vont peut-être vous rejoindre dans ce mouvement d'accueil.
0: Oui.
2: C'est...
0: Ben oui.
2: Ouais,
0: c'est... Ben, il ne faut pas s'arrêter. Il faut dire que il y a beaucoup de discussions, des gens même de droite qui disent mais la Suisse à 10 millions, c'est irréaliste. C'est contre les intérêts économiques, etc. Mais il y a quelques mois, il y avait une réunion en Suisse dans un centre de formation de l'UBS. c'est l'Union des banques suisses.
1: Oui.
0: Ils ont invité des gens, ils ont dit qu'est-ce qu'on pourrait faire quand cette initiative serait acceptée.
1: Uh-huh.
0: Contre notre volonté, parce que nous sommes contre, parce qu'elle est trop extrême.
1: Oui.
0: Mais après, ils ont fait un brainstorming.
1: Tu es allé?
0: Non, non, je ne suis pas allé. Mais il y a un camarade qui est allé.
1: Oui.
0: Et ils ont décidé, ils ont dit oui, on pourrait, par exemple, l'argent qu'on dépense pour financer tous ces réfugiés, on pouvait créer des zones de haute technologie de production dans les banlieues de Nairobi, par exemple.
1: Dans les banlieues d'où?
0: Nairobi, en Afrique.
1: Ah oui, d'accord, ok.
0: Ou en Nouvelle-Ville, à côté de Nouvelle-Delhi, pour l'opérateur financé par la Suisse, de faire un centre exemplaire avec des salaires presque suisses, que les gens ils aillent là.
1: Mm-hmm.
0: Après, il parlait aussi de réintroduire les contingents, les saisonniers, ça veut dire les gens ont le droit de venir pour faire les récoltes, par exemple.
1: Oui.
0: Pendant 3 mois, sans droit, ou pendant 6 mois, etc. Et après, tu dégages, sans amener la famille, sans amener les enfants, etc. Mmh. Alors, c'est toutes des utopies noires, des dystopies qu'ils ont discutées. Et ça, en fait, ça répond beaucoup plus aux besoins du capitalisme, c'est d'avoir des immigrés, pas comme des gens qui ont les mêmes droits, les mêmes soucis, et les mêmes droits sociaux, mais comme des forces de travail pures. Et évidemment, donner après des contingents, on dit à l'industrie chimique, elle est importante stratégiquement pour la Suisse, alors on leur donne un contingent, mais on veut que les bons. Il faut au minimum un certificat de PhD ou quelque chose comme ça. On veut plus cette populace du tiers-monde. C'est sorti aujourd'hui dans un journal hebdomadaire de gauche qui s'appelle La Vote. C'était quelqu'un qui a retenu les arguments comment l'industrie pourrait vivre même avec l'acceptation de cette initiative.
1: C'est quand même un scénario de catastrophe pour eux.
0: Oui, ben, ils n'aimeraient pas. Ils préfèrent de garder ça, mais évidemment, chaque fois, ça durcit le temps. Et dans un cas de doute, c'est l'immigré qui perd.
1: Oui, c'est clair.
0: Évidemment, ils maintiennent. Et il faut dire que l'UDC et la politique xénophobe de la Suisse, elle était un peu conseillère de l'AfD en Allemagne.
1: Ah, ça?
0: Oh là là. Oui, c'est la présidente de l'AFD, elle habite en Suisse.
1: Ah bon?
0: Bizarrement. Madame Weidel, elle habite en Suisse, à Einsiedeln.
1: Uh-huh.
0: Et évidemment, elle se met ensemble avec les gens de l'UDC régulièrement.
1: Mmh.
0: Et le même bureau de pub et de marketing qui a conseillé l'UDC, alors le facho Hugo, il a conseillé l'AFD, selon les succès qu'ils ont eus en Suisse.
1: Uh-huh.
0: Et je crois d'autres ont même les mêmes, les FPE en Autriche, pareil. Ils sont cul et chemise de l'extrême droite. Et évidemment, ils sont nationalistes, mais ils coordonnent très bien entre eux.
1: Ouais.
2: Et
0: voilà.
2: Ouais, peut-être j'avais quand même envie, parce que tu disais que les 6 référendums que vous aviez lancés, vous les aviez perdus, mais on a aussi des informations régulièrement de la Suisse, et il y a quand même là-bas la possibilité d'intervenir dans un pays qui est plus petit et qui a justement une démocratie, on va dire, un petit peu plus directe, la possibilité de s'adresser aux responsables politiques. Il y a eu quand même des moments où vous avez gagné des luttes, non?
0: Mais oui, mais c'est le cas par cas.
2: Oui.
0: Donc, on travaille beaucoup pour le cas par cas.
1: Mm-hmm.
0: Et il faut dire, c'est d'avoir dans un vote pour un droit d'accueil humanitaire et ouvert, d'avoir 30 à 40% de la population qui est derrière toi, c'est aussi un pouvoir.
2: Bien sûr.
0: Et évidemment, ce pouvoir, il se transforme à Bâle. Nous avons fondé un bureau d'accueil et de conseil pour les sans-papiers, qui les soutient en cas d'arrestation pour empêcher les...
1: Qu'ils soient expulsés,
0: qui soutient l'intégration, l'accueil dans les écoles, le service sanitaire de santé, les trucs sociaux, etc. Il y a à Zurich, c'est pareil, il y a à Genève, à Lausanne, à Fribourg, dans toutes les grandes villes, il y a des bureaux d'accueil comme ça. Mm-hmm. Et il y a, pas une armée, mais quand même un grand groupe d'avocats qui conseillent, qui aident, qui défend. Et c'est une lutte au quotidien, c'est très fatigant aussi.
2: Bien sûr.
0: C'est une lutte au quotidien. Après, évidemment, le côté inverse, les juges, par exemple, pour faire appel, ils sont aussi élus au proportionnel selon le livre du parti.
1: Mmh.
0: Ah. Il n'y a pas la justice indépendante comme en France.
1: Ah, d'accord.
0: C'est une justice. Qui est comme le Conseil fédéral, il y a sur 7 juges, il y a 2 UDC, qui a été évoqué selon la composition locale politique.
1: D'accord. Ah bon?
0: Et c'est le tribunal de dernier recours, le tribunal fédéral, il est aussi composé comme ça.
1: Ouais.
0: Et ils ont fait comme ça que tous les cas de recours difficiles, ils finissent chez un juge qui est membre de l'UDC. Du parti rural fasciste.
1: Mm-hmm.
0: Et on a remarqué ça plus tard. Avant, on avait une ruse, on a toujours traduit les recours en français, et comme ça, on avait un juge roman, et en Suisse romande, il y avait moins d'UDC, alors la chance de ne pas tomber sur un UDC, mm-hmm. elle était plus grande, alors on gagnait un plus de recours. Et après, ils ont remarqué qu'on fait ça.
1: Mm-hmm. Oui.
0: Et maintenant, ils font un tri. Négatif, comme on dit.
1: Oui. Eh ben.
0: Bon, mais ça, c'est un détail. Mais il y a beaucoup de travail juridique qui va parfois jusqu'à la Commission des droits de l'homme à Strasbourg, parce que la Suisse, elle a signé. Et l'UDC, elle veut que, justement, pour ça, que la Suisse, elle sorte. Mm-hmm. Parfois, on gagne. Et ça donne quand même, maintenant, il faut dire que dans les villes, les polices municipales, ils sont pas très agressifs envers les immigrés. Mmh. Il y a des bavures, comme toujours, mais c'est pas leur première cible.
1: Ah bon.
0: Là, c'est aussi parce qu'on a fait scandale après chaque abus, chaque fois le racial profiling, comme on dit.
1: Mmh.
0: Quand ils contrôlent toutes les personnes à la couleur noire, etc. On a fait des campagnes, on a fait des conférences de presse, etc. On a pu quand même, on vit ensemble et on arrive quand même à imposer une politique plus humaine. Oui. Mais c'est jamais acquis, il faut toujours continuer.
2: Oui, oui.
0: Mais heureusement, il y a des jeunes qui viennent aussi, qui continuent ce travail.
2: Mmh. Très bien. Et par exemple, Lausanne, moi je suis passé à Lausanne là, il y a 3 semaines et j'étais quand même assez époustouflé. De voir c'était cosmopolite et vraiment très coloré la population là-bas.
0: Mais absolument, oui.
2: C'est impressionnant. Est-ce que c'est un canton qui fait plus d'accueil, qui est plus ouvert?
1: Non.
0: Mais Lausanne et Genève, c'est toujours les pionniers de l'accueil.
2: Voilà, quand même. D'accord, ok.
0: Il faut dire qu'au temps du colonialisme français, toute l'élite des pays arabes, ils n'ont pas fait les études en Sorbonne, mais à Lausanne et à Genève, dans les années 60.
2: D'accord.
0: Alors c'était depuis très longtemps, c'était toujours un centre de résistance, un centre d'échange, un centre d'accueil.
2: D'accord.
0: Et les gens, ils sont restés.
1: Ouais,
0: et ça, c'est vraiment particulier.
1: Oui,
0: mais après, à la campagne, tu peux oublier.
1: Oui, ouais, mais même tu vas avec le train entre de petites villes, les trains que les gens ils prennent tout le temps parce qu'ils travaillent pas là où ils habitent, mais tu as une multitude de langues dans ces trains. Et c'est pas seulement les langues de la Suisse, il y a plein de langues. Et ça, c'est très agréable aussi.
0: Oui, non, c'est quand même, je veux dire, la résistance quand même, elle n'est pas pour rien. On a pu freiner la répression, mais on n'a pas pu arrêter toutes les lois répressives contre l'immigration, mais on a créé aussi un milieu, d'accueil et une réalité qui va contre l'esprit de ces lois.
2: Ouais, quand même.
0: Et ça se voit au quotidien, il faut dire, à peu près en Suisse, parce qu'il y a quand même, après 10 ans, tu peux être naturalisé suisse, etc. Si tu prends les gens qui sont naturalisés de première génération et les immigrés, ça fait 40% de la population.
1: Ouais.
0: Mais qui sont super. 40% qui sont là depuis une génération ou plus, mais qui ne sont pas nés en Suisse. Mmh. Et ça, je trouve, c'est très agréable.
2: C'est clair.
1: Moi, je voulais savoir, Ernest, tu peux nous dire, les référendums, là, tu sais quand ça va avoir lieu ou pas?
0: Oui, c'est le 14 juin.
1: 14 juin, oula. Vous avez dû prendre sur le temps, entre-temps.
2: Oui, c'est bientôt, oui.
1: Il faut travailler.
0: Oui,
1: faut,
0: justement, il n'y a pas grand-chose qui se passe parce que tout le monde croit que ça va être rejeté.
1: Ah, vraiment? Bah, on verra. Hein.
0: Tout le monde croit, oui, c'est tellement extrême, tout le monde est contre. Ah. Tous les partis politiques, à part l'UDC, sont contre. Alors, le gouvernement est contre, la majorité du Parlement est contre, le syndicat des patrons est contre, le syndicat des ouvriers est contre, les églises sont contre.
1: Bon, alors, en tout cas, on te téléphone après le... Qu'est-ce que tu as dit? 14 juin. On te téléphone et tu nous racontes...
0: Oui, je crois que je serai en France.
1: Ah, mais c'est bien, tu vas bien venir ici et parler à la radio.
0: Bah, je sais pas, je dois regarder. Oui, oui, mais on reste en contact.
1: On reste en contact, c'est très bien.
2: Absolument, bah écoute, Anès, merci beaucoup pour ce tour d'horizon helvétique. Et puis,
0: oui,
2: on se retrouve à une prochaine occasion. C'était riche et complet. Et voilà, c'est bien d'avoir le temps de temps en temps. C'est pas très musical, mais...
0: J'ai réussi à traduire pour des oreilles françaises de la situation helvétique.
2: Voilà, oui. Absolument.
1: Très bien.
2: Tu l'as fait parfaitement. On te remercie beaucoup et puis tout de bon. Et à la prochaine.
0: Vous, merci aussi d'avoir donné l'occasion.
2: Ciao, Anès.
1: Merci,
0: ciao.
1: Okay, Anès.
0: Ciao.
2: Voilà, on est arrivé au bout de cette émission, si seul.
1: Presque à l'heure.

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